0: DJ Caruso cette semaine à l'honneur dans Clubhouse Session. Et ce set se clôture avec une reprise du standard funk de Dayton, The Sound of Music. Le titre est dû sortir par DJ Caruso il y a presque 2 ans à présent. Juste avant, c'était la reprise de Always There. Je vous ai proposé I'll Do My Best, j'adore, The More I Get, The More I Want, sorti il y a très peu de temps. Je crois que c'est Trance qui signe ce morceau à la base. Et on a démarré avec le nouveau DJ Caruso, Girl You Need A Change Of Mind. J'espère que cette sélection vous a fait plaisir. N'hésitez pas, tiens, par exemple, à réagir sur le Facebook officiel Steve Blaine Sound Session ou Clubhouse Session. Ça, c'est pour le groupe. La suite avec le retour du mix.
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on a écouté le tout dernier Jamsur avec WH0 Woo, ça s'appelle Out of the Door. Ça reprend des bouts de samples, notamment de titres très clubbing des années 90. Neri et Paolo Nier, très en forme actuellement, ils multiplient les productions. La reprise du grand Move Your Body de Marshall Jefferson, notamment. Je vous ai proposé également Cruzy avec Hit Me Now. Et donc, à l'instant, c'était Crazy Biza. Clubhouse Session, c'est quasiment terminé. Mais la bonne nouvelle, c'est que je reviens très vite. On clôture avec le dernier Mark Knight, évidemment, sur son label. C'est avec Romé Fortune et Pietro. Ça va vous rappeler notamment des bouts de samples de Django pour le clavier. Et le titre est baptisé Shut It.

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2: Bonjour à tous. Si le mercure baisse depuis hier, la France connaîtra encore une journée étouffante tout de même ce samedi avec des températures dépassant localement les 35 degrés du sud-ouest au bassin parisien avant une baisse progressive attendue demain. Météo France a décidé de maintenir plusieurs départements en vigilance orange canicule aujourd'hui, notamment autour de Paris. Il affirme avoir pris la décision dans un souci d'apaisement et de responsabilité. Accusé de violence sexuelle par plusieurs femmes, le chanteur Patrick Bruel a annoncé hier l'annulation de tous ses concerts lors des festivals de l'été prévus de juin à septembre. Cette tournée devait célébrer les 35 ans de son album « Alors regarde ». Elle tire la sonnette d'alarme. Plusieurs organisations internationales alertent sur un risque de pénurie de pétrole cet été si le trafic maritime via le détroit d'Ormuz ne revient pas rapidement à la normale. Les stocks mondiaux se réduisent à un rythme record, alerte dans un communiqué commun. Le FMI, la Banque mondiale ainsi que l'Agence internationale de l'énergie et l'Organisation mondiale du commerce après une rencontre de leurs dirigeants. La Russie n'a jamais menacé et ne menace pas les pays européens. Les mots ici de Vladimir Poutine, après que plusieurs pays européens aient justement accusé Moscou d'être responsable de la chute d'un drone sur un immeuble en Roumanie hier. Nouvelle surprise à Roland-Garros maintenant. Alors qu'il menait 2-7-0 face à Joao Fonseca, Novak Djokovic a finalement été éliminé hier dès le troisième tour au terme d'un match de près de 5 heures. Foot maintenant, Nice se maintient en Ligue 1 à l'issue de sa victoire 4-1 dans le barrage retour Ligue 1-Ligue 2, tandis que Saint-Etienne reste en Ligue 2. Le Gym, qui avait terminé à la 16e place de la saison régulière, échappe donc à la descente en compagnie de Metz et de Nantes et disputera bien l'exercice 2026-2027 en première division. Pour Saint-Etienne, relégué à l'issue de la saison 2024-2025, il faudra en revanche passer au moins une année de plus en Ligue 2. Et puis les passionnés de football auront les yeux rivés sur Budapest samedi où se déroule la finale de la Ligue des Champions entre le Paris Saint-Germain et Arsenal ce soir. Un choc entre les Parisiens en quête d'un doublé et des Gunners invaincus dans cette édition de la Coupe aux grandes oreilles. Coup d'envoi de cette finale de haut niveau, ce sera donc dès 18h ce samedi. C'est la fin de cette édition. Merci de l'avoir suivi.
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1: Bonjour à tous. Football d'abord, les Lyonnaises sacrées championnes de France pour la 19e fois après leur large victoire face au Paris FC, 5 buts à 0 hier. Battues 4 à 0 il y a une semaine par le FC Barcelone en finale de la Ligue des Champions, les Lyonnaises, première de la saison régulière, se consolent donc avec un triplé championnat Coupe de France et Coupe de la Ligue. Faut toujours les Aiglons, eux, ont sauvé leurs plumes. L'OGC Nice a conservé sa place dans l'élite en remportant le barrage retour Ligue 1 Ligue 2 sur la pelouse de l'Alliance Riviera hier face à l'AS Saint-Etienne. Score final 4 buts à 1. Trois jours après, un match aller soporifique marqué par un score nul et vierge sans tir cadré. Les Niçois ont dominé un match retour bien plus animé. Score final donc 4 buts à 1 à la faveur des Niçois. Remporter la Ligue des Champions de l'UEFA deux fois de suite, c'est le défi que tentera de relever le Paris Saint-Germain de Luis Enrique aujourd'hui à Budapest face à Arsenal, un an après avoir soulevé pour la première fois la coupe aux grandes oreilles le 31 mai 2025 en étriant l'Inter Milan 5 buts à 0. Coup d'envoi donc de cette finale entre le PSG et Arsenal, c'est à 18h ce samedi. Rugby maintenant, le top 14 entre dans sa dernière ligne droite aujourd'hui avec la 25e journée, décisive d'ailleurs dans la course aux phases finales comme pour le maintien. Quatre matchs sont programmés à 14h30. Stade français, Bayonne à Jambouin, Toulouse-Lyon, Montauban-La Rochelle et Perpignan-Castres. En soirée, Montpellier recevra Pau à 21h15. Toulouse veut sécuriser sa place dans le haut du classement, tandis que Perpignan et Bayonne jouent gros dans la lutte pour rester en top 14. En bas de tableau, chaque point compte désormais à deux journées de la fin de la saison régulière. Tennis maintenant et Roland-Garros, nouveau tremblement de terre après l'élimination de Novak Djokovic hier. Après la sortie de route du numéro 1 mondial Yannick Sinner, le Serbe aux 24 titres en Grand Chelem est tombé lui hier contre le Brésilien João Fonseca au troisième tour. Et puis place justement à ce troisième tour ce samedi à Roland-Garros avec plusieurs Français très attendus porte d'Auteuil. Diane Parry tentera de poursuivre son beau parcours tout comme le jeune Moïse Kwame, révélation tricolore du tournoi. Côté star, les regards seront tournés vers Aryna Sabalenka, Coco Gauff et Naomi Osaka, toujours en lice dans le tableau féminin. Les matchs débuteront dès 11h sur les courts principaux dans une ambiance qui monte encore d'un cran avant la deuxième semaine du tournoi parisien.
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3: L'horoscope. Bonjour à tous, nous fêtons Ferdinand, la dominante planétaire du jour. Vous sera-t-elle profitable?
4: Eh bien, Bélier, place au changement pour vous. Il y aura certainement du renouveau dans votre travail.
3: Taureau, savourez le temps qui passe. Et oui, aujourd'hui, vous avez décidé de profiter de la vie sans vous soucier du temps.
4: Gémeaux, débarrassez-vous de certains aspects du passé. Laissez donc place à la nouveauté.
3: Cancer, l'équilibre sera assez difficile à maintenir au foyer, car vous ne serez pas prêt à faire des concessions.
4: Les lions, vous avez besoin d'action, soit, mais prenez quand même soin de respecter le rythme souvent plus lent de ceux qui vous entourent.
3: Vierge, tout coule de source, cette journée vous sera très agréable, entourée de vos proches.
4: Balance, les projets se fondent sur l'intuition, ni calcul ni plan, vous marchez à l'instinct.
3: Scorpion, sortez de votre bulle, ne faites pas la tête à la moindre contrariété, dans le cas contraire, vous risquez bien de vous prendre à votre propre jeu.
4: Les un jour sans, et oui, il serait judicieux de vous mettre en retrait et laisser les autres agir.
3: Capricorne, vous aurez besoin de faire de l'exercice afin d'évacuer le trop-plein d'énergie insufflé par Mars.
4: Verseau, eh bien la roue tourne, une situation du passé pourrait bien refaire surface.
3: Enfin Poisson, vous dégagez une séduction à laquelle on ne résistera pas. Bonne journée à tous, à demain pour un nouvel horoscope, ce sera la fête des mères.
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2: Bonjour à tous. Si le mercure baisse depuis hier, la France connaîtra encore une journée étouffante tout de même ce samedi avec des températures dépassant localement les 35 degrés du sud-ouest au bassin parisien avant une baisse progressive attendue demain. Météo France a décidé de maintenir plusieurs départements en vigilance orange canicule aujourd'hui, notamment autour de Paris. Il affirme avoir pris la décision dans un souci d'apaisement et de responsabilité. Accusé de violences sexuelles par plusieurs femmes, le chanteur Patrick Bruel a annoncé hier l'annulation de tous ses concerts lors des festivals de l'été prévus de juin à septembre. Cette tournée devait célébrer les 35 ans de son album « Alors regarde ». Elle tire la sonnette d'alarme. Plusieurs organisations internationales alertent sur un risque de pénurie de pétrole cet été si le trafic maritime via le détroit d'Ormuz ne revient pas rapidement à la normale. Les stocks mondiaux se réduisent à un rythme record, alerte dans un communiqué commun. Le FMI, la Banque mondiale ainsi que l'Agence internationale de l'énergie et l'Organisation mondiale du commerce après une rencontre de leurs dirigeants. La Russie n'a jamais menacé et ne menace pas les pays européens. Les mots ici de Vladimir Poutine, après que plusieurs pays européens aient justement accusé Moscou d'être responsable de la chute d'un drone sur un immeuble en Roumanie hier. Nouvelle surprise à Roland-Garros maintenant. Alors qu'il menait 2-7-0 face à João Fonseca, Novak Djokovic a finalement été éliminé hier dès le troisième tour au terme d'un match de près de 5 heures. Foot maintenant, Nice se maintient en Ligue 1 à l'issue de sa victoire 4-1 dans le barrage retour Ligue 1 Ligue 2, tandis que Saint-Etienne reste en Ligue 2. Le Gym, qui avait terminé à la 16e place de la saison régulière, échappe donc à la descente en compagnie de Metz et de Nantes et disputera bien l'exercice 2026-2027 en première division. Pour Saint-Etienne, relégué à l'issue de la saison 2024-2025, il faudra en revanche passer au moins une année de plus en Ligue 2. Et puis les passionnés de football auront les yeux rivés sur Budapest samedi où se déroule la finale de la Ligue des Champions entre le Paris Saint-Germain et Arsenal ce soir. Un choc entre des Parisiens en quête d'un doublé et des Gunners invaincus dans cette édition de la Coupe aux grandes oreilles. Coup d'envoi de cette finale de haut niveau, ce sera donc dès 18h ce samedi. C'est la fin de cette édition. Merci de l'avoir suivi.
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1: Soirée festive, c'est à Chevrenche. Le rendez-vous est donné samedi 30 mai de 19h à 22h sur la halte nautique de Chevrenche avec les Zébulons. Musique du monde, buvette et food truck sur place. Alors venez danser si vous le souhaitez lors de cette soirée festive. Le rendez-vous est donné samedi 30 mai à partir de 19h. C'est à Chevrenche sur la halte nautique. Participation libre. MC Natation vous propose une journée détente. Ce sera le 6 juin à Celto. Départ de la piscine de Clamcy 7h15, accès au centre Celto 9h30, déjeuner au restaurant du cloître vers 12h30, entrée au vestiaire des thermes à 14h15, début des soins thermaux 14h30 et départ du centre de Celto 17h10. Pour Celto matin, il faut apporter maillot de bain, sandales et drap de bain ou peignoir. Pour les thermes l'après-midi, il faudra apporter maillot de bain et sandales. Le peignoir et la serviette seront fournis par les thermes. Retour donc vers 19h30 à la piscine de Clamcy. Le prix est de 120 euros, chèque à l'ordre de Clamcy Natation. Inscription au plus vite auprès de Madame Dapoigny de la piscine en téléphonant 06 08 85 48 65 ou encore au 06 26 75 06. 14. Concert C'est un nuage en l'église Saint-Symphorien. Le rendez-vous est donné samedi 30 mai à partir de 17h avec Blue Morning Train, Bluegrass Music. C'est au profit de la restauration de la tour de Nuard. Alors n'hésitez pas, venez nombreux, la participation est libre. C'est samedi donc 30 mai à 17h à l'église Saint-Symphorien. Concert à Nuard au profit de la restauration de la tour. On compte sur vous. Concours de pétanque, c'est à Corvol-l'Orgueilleux, c'est dimanche 31 mai, c'est au stand. Inscription sur place à partir de 13h30, début du concours, 14h. Partie en doublette, 4 parties, 2,50 euros par personne, lot pour les 4 premières équipes. Alors venez nombreux, on vous attend ce dimanche 31 mai au stade de Corvol-l'Orgueilleux pour un concours de pétanque, inscription à partir de 13h30. Vide-grenier, c'est dimanche 31 mai, Pré-Saint-Romain, c'est à Druy-les-Belles-Fontaines, emplacement gratuit, arrivée des exposants 6h30, ouverture au public de 8h à 18h, c'est organisé par le comité des fêtes de Druy-les-Belles-Fontaines, buvette et restauration sur place, tombola et structure gonflable pour les petits et les grands, pourquoi pas. Réservation et information en téléphonant au 06 73 70 17 28. Vide-grenier, dimanche 31 mai, Pré-Saint-Romain, c'est à Druy-les-Belles-Fontaines, c'est tout au long de la journée, alors venez nombreux. L'association HNP vous attend nombreux à son troisième rassemblement Expo Automobile. Cette année s'inscrit dans le renouveau, rendez-vous dimanche 31 mai à l'esplanade de la salle des fêtes de Dirol. Au programme Expo Auto Moto Engins Agricoles tout au long de la journée dans un parc dédié. Restauration sur place, saucisses, merguez, frites, dessert maison, buvettes et toilettes à disposition en intérieur et extérieur. Structure gonflable et pêche à la ligne pour occuper les enfants. Démonstration d'impression numérique en 3D. Expo peinture dédiée à l'automobile. Tombola avec rosette et vin à gagner. À consommer toujours avec modération. Esplanade sonorisée pour promouvoir vos associations, équipages et véhicules. Alors à vos agendas, rendez-vous dimanche 31 mai à partir de 8h et ce tout au long de la journée pour ce troisième rassemblement Expo Automobile à l'esplanade de la salle des fêtes de Dirol. Renseignements réservation auprès de Yannick en téléphonant 06 86 82 66 26. Et notez que Camille Balleré, élue Miss Nièvre 2026 à Clamecy, sera présente tout au long de la journée au Rassemblement Auto à Dirol. Alors venez nombreux, c'est le 31 mai. Le comité des fêtes La Maison Dieu invite l'orchestre Harmonie de Corbigny, composé de 25 musiciens. C'est dimanche 31 mai, 17h, à l'église de La Maison Dieu. Entrée 5€, gratuit pour les moins de 12 ans. L'Harmonie de Corbigny interprétera des musiques de films et dessins animés sous la direction de Christian Muiten. Alors venez nombreux, c'est dimanche 31 mai, 17h, à l'église La Maison Dieu. 19e rallye pédestre, c'est dimanche 31 mai. Le rassemblement est fixé place de la mairie de Metz-le-Comte à partir de 8h30. Le retour est prévu vers 18h et en attendant la remise officielle des résultats, le comité des fêtes de Metz-le-Comte aura le plaisir d'offrir aux participants un barbecue dont la participation est de 10€ par adulte, 6€ par enfant âgé entre 6 et 12 ans. Donc n'hésitez pas à vous inscrire. De préférence au 03 86 29 84 16 aux heures des repas ou au 03 86 29 89 78 le soir et le week-end. Et venez participer donc à ce 19e rallye pédestre à Metz-le-Comte dimanche 31 mai. Medicobus 58, prévention et soins, un bus qui vient au plus près de chez vous et notamment sur la commune de Corvol-l'Orgueilleux en mairie, 6 rue Jules Bègue, mercredi 3 juin de 9h à 12h, mais également sur la commune de Dornecy dans l'après-midi, rue du Commerce de 13h20 à 17h. Alors n'hésitez pas à vous informer et prendre rendez-vous pour ce mercredi 3 juin. Soit sur la commune de Corvol-l'Orgueilleux de 9h à 12h, soit sur la commune de Dornecy de 13h20 à 17h, en téléphonant 06 08 36 03 96 ou par mail à coordination.medicobus58@gmail.com. Et vous pouvez également vous rendre sur le site medicobus58.fr pour avoir bien sûr toutes les dates et horaires concernant donc ce bus Medicobus 58, prévention et soins, en priorité pour les patients sans médecin traitant bien sûr, qui se déplacent au plus près de chez vous sur la commune de Corvol-l'Orgueilleux et de Dornecy. Le Chevalet organise l'art dans les rues de Clamecy, dont le thème est une représentation de la ville de Clamecy. Le rendez-vous est donné samedi 6 juin de 10h30 à 16h. Venez peindre votre œuvre sur site et partagez un moment convivial. Toute technique et tout niveau de peinture est accepté. Inscription gratuite. Contactez la présidente de l'association Le Chevalet, Muriel Pic, Amon, au 06 13 75 58 15. L'art dans les rues de Clamecy, une représentation de la ville de Clamecy, s'est organisé par l'association Le Chevalet. C'est samedi 6 juin. Venez peindre votre œuvre sur site et partager un moment convivial. Ce sera le samedi 6 juin de 10h30 à 16h dans les rues de Clamecy. Le comité des fêtes d'André vous attend nombreux pour la grande fête de Ferrières. Rendez-vous samedi 6 juin, ambiance conviviale et joyeuse. 17h marche de 10 km, structure gonflable et à partir de 19h, apéro offert par le comité des fêtes, toujours avec modération. Repas, galettes saucisses, restauration sous abri. Alors venez nombreux, c'est la fête, c'est la grande fête de Ferrières, c'est à André. Et c'est avec le comité des fêtes, c'est samedi 6 juin. Rendez-vous à partir de 17h pour une ambiance conviviale et joyeuse. Le Lions Club de Clamecy-Vaudian vous attend nombreux pour leur grande brocante à Clamecy, parking de la salle polyvalente au boulevard Missé. Donc dimanche 7 juin entre 7h et 18h avec la participation de Miss Nièvre. Restauration et buvette sur place, coût pour les exposants 2 euros le mètre. Inscription en téléphonant au 06 03 42 72 32 ou à lcclamecy@gmail.com. Alors venez nombreux à la grande brocante annuelle du Lions Club de Clamecy-Vaudian, dimanche 7 juin, tout au long de la journée. C'est sur le parking de la salle polyvalente, boulevard Missé, présence de Miss Nièvre et restauration et buvette sur place tout au long de la journée. L'association Ensemble c'est tout organise avec le soutien de la municipalité de Villiers-sur-Yonne un vide-grenier. C'est dimanche 7 juin de 6h30 à 18h sur la place et rue de la Fontaine. Les emplacements sont gratuits. Sur place, la traditionnelle tête de veau, sandwich, glace, boisson au comptoir de Villiers. Les renseignements se prennent au 06 86 71 52 20. Alors venez nombreux participer à ce vide-grenier dimanche 7 juin tout au long de la journée. C'est organisé par l'association Ensemble c'est tout et la municipalité de Villiers-sur-Yonne. Le comité des fêtes de Corbigny vous attend nombreux pour leur vide de grenier qui se tiendra donc dimanche 7 juin sur le champ de foire de Corbigny entre 8h et 17h. Restauration et buvette sur place. Pour les inscriptions, téléphonez au 06 61 59 84 25 ou encore le 06 89 40 20 88. Ce sont les feux de Saint-Jean à Annois. Le rendez-vous est donné samedi 13 juin. Grand feu d'artifice, des produits locaux, une restauration sur place à partir de 19h30 avec pirates de charolais, hot dog et crêpes et des concerts avec différents groupes, notamment Dark, Bloody Storm, Demons Out of Paradise, Chorus et DJ Amplitude. Alors venez nombreux, on vous attend. C'est les feux de Saint-Jean, c'est samedi 13 juin et c'est à Annois bien sûr. Vide-grenier, c'est à Fétigny, c'est dimanche 14 juin de 8h à 18h, accueil des exposants à partir de 6h, buvette, restauration sur place, la buvette et la restauration est assurée exclusivement par le comité des fêtes de Fétigny, inscription obligatoire en téléphonant 06 35 21 10 78, emplacement 1 euro le mètre, c'est donc organisé par le comité des fêtes, alors venez nombreux au vide-grenier tout au long de la journée, du dimanche 14 juin à Fétigny. Le chœur et l'orchestre des ateliers de musique ancienne du conservatoire de Palaiseau ont le plaisir de vous inviter au concert qu'ils donneront dimanche 7 juin au château de Varzy à partir de 16h au programme Aude à Sainte-Cécile, John Burrow et Henri Purcell. Alors venez nombreux, l'entrée est libre et gratuite. Concert avec le chœur et l'orchestre des ateliers de musique ancienne du conservatoire de Palaiseau dimanche 7 juin au château de Varzy à 16h. Les Grimes Acier présentent le mystère du portable, écrit et mis en scène par Adeline Lefebvre. Mariage pour tous, une comédie en trois actes pour Régis Le Guigot. Mise en scène de Nathalie Moser, décor de Roland Gaboyer. Alors les rendez-vous sont donnés samedi 6, 13 et 20 juin à partir de 20h30 et dimanche 14 juin à 14h. C'est organisé par le comité des fêtes de Sier. Rendez-vous salle communale Émile Prêtre, 9 rue Bouy à Sier. Les tarifs sont de 12 euros et gratuits pour les moins de 10 ans. Alors venez nombreux.
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3: L'horoscope. Bonjour à tous, nous fêtons Ferdinand, la dominante planétaire du jour. Vous sera-t-elle profitable?
4: Eh bien, Bélier, place au changement pour vous. Il y aura certainement du renouveau dans votre travail.
3: Taureau, savourez le temps qui passe. Et oui, aujourd'hui, vous avez décidé de profiter de la vie sans vous soucier du temps.
4: Gémeaux, débarrassez-vous de certains aspects du passé. Laissez donc place à la nouveauté.
3: Cancer, l'équilibre sera assez difficile à maintenir au foyer, car vous ne serez pas prêt à faire des concessions.
4: Les lions, vous avez besoin d'action, soit, mais prenez quand même soin de respecter le rythme souvent plus lent de ceux qui vous entourent.
3: Vierge, tout coule de source, cette journée vous sera très agréable, entourée de vos proches.
4: Balance, les projets se fondent sur l'intuition, ni calcul, ni plan, vous marchez à l'instinct.
3: Scorpion, sortez de votre bulle, ne faites pas la tête à la moindre contrariété, dans le cas contraire, vous risquez bien de vous prendre à votre propre jeu.
4: Les Sagittaires, un jour sans, et oui, il serait judicieux de vous mettre en retrait et laisser les autres agir.
3: Capricorne, vous aurez besoin de faire de l'exercice afin d'évacuer le trop-plein d'énergie insufflé par Mars.
4: Verseau, eh bien la roue tourne, une situation du passé pourrait bien refaire surface.
3: Enfin Poisson, vous dégagez une séduction à laquelle on ne résistera pas. Bonne journée à tous, à demain pour un nouvel horoscope, ce sera la fête des mères.
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2: Bonjour à tous. Si le mercure baisse depuis hier, la France connaîtra encore une journée étouffante tout de même ce samedi avec des températures dépassant localement les 35 degrés du sud-ouest au bassin parisien avant une baisse progressive attendue demain. Météo France a décidé de maintenir plusieurs départements en vigilance orange canicule aujourd'hui, notamment autour de Paris. Il affirme avoir pris la décision dans un souci d'apaisement et de responsabilité. Accusé de violence sexuelle par plusieurs femmes, le chanteur Patrick Bruel a annoncé hier l'annulation de tous ses concerts lors des festivals de l'été prévus de juin à septembre. Cette tournée devait célébrer les 35 ans de son album Alors Regarde. Elle tire la sonnette d'alarme. Plusieurs organisations internationales alertent sur un risque de pénurie de pétrole cet été si le trafic maritime via le détroit d'Ormuz ne revient pas rapidement à la normale. Les stocks mondiaux se réduisent à un rythme record, alerte dans un communiqué commun. Le FMI, la Banque mondiale ainsi que l'Agence internationale de l'énergie et l'Organisation mondiale du commerce après une rencontre de leurs dirigeants. La Russie n'a jamais menacé et ne menace pas les pays européens. Les mots ici de Vladimir Poutine, après que plusieurs pays européens aient justement accusé Moscou d'être responsable de la chute d'un drone sur un immeuble en Roumanie hier. Nouvelle surprise à Roland-Garros maintenant. Alors qu'il menait 2-7-0 face à Joao Fonseca, Novak Djokovic a finalement été éliminé hier dès le troisième tour au terme d'un match de près de 5 heures. Foot maintenant, Nice se maintient en Ligue 1 à l'issue de sa victoire 4-1 dans le barrage retour Ligue 1-Ligue 2, tandis que Saint-Etienne reste en Ligue 2. Le Gym, qui avait terminé à la 16e place de la saison régulière, échappe donc à la descente en compagnie de Metz et de Nantes et disputera bien l'exercice 2026-2027 en première division. Pour Saint-Etienne, relégué à l'issue de la saison 2024-2025, il faudra en revanche passer au moins une année de plus en Ligue 2. Et puis les passionnés de football auront les yeux rivés sur Budapest samedi où se déroule la finale de la Ligue des Champions entre le Paris Saint-Germain et Arsenal ce soir. Un choc entre les Parisiens en quête d'un doublé et des Gunners invaincus dans cette édition de la Coupe aux grandes oreilles. Coup d'envoi de cette finale de haut niveau, ce sera donc dès 18h ce samedi. C'est la fin de cette édition. Merci de l'avoir suivi.
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2: On va parler sport sur Flotteur FM et notamment AS Clamecy Football. J'ai avec moi au micro Samantha, référente des féminines et éducateur ou éducatrice, je ne sais pas, U13, U16 féminine, ainsi que Ilona, joueuse de senior. Bonjour les filles.
3: Bonjour Karine.
2: Alors, on va parler de plusieurs choses, hein, mais on va commencer par les journées pour toutes les catégories, journées portes ouvertes, c'est ça ?
3: Oui, c'est ça, ouais. On organise donc là, du coup, tout le mois de juin, des journées portes ouvertes. Donc, ce sera surtout pour les jeunes, donc de U7 jusqu'à U16 féminine. Donc, ce sera les mercredis 3, 10 et 17 juin. Mm-hmm. Après, il y a toutes les informations qui sont sur notre page Facebook pour tout ce qui est horaire, parce que comme c'est des horaires différentes. Mm-hmm. Voilà, donc si les gens veulent plus d'informations, ils se dirigent directement sur notre page Facebook.
2: Et ces journées portes ouvertes, en fait, ça permet quoi ? De vous rencontrer toute l'équipe ? Ça se passe comment ?
3: En fait, les journées portes ouvertes, en fait, c'est les heures d'entraînement.
2: Okay.
3: Où en fait, toutes les personnes qui veulent essayer le football peuvent venir. Voilà, après ça entame du coup sur la saison prochaine si ces personnes-là justement veulent s'inscrire plus tard.
2: D'accord. Donc ça c'est vraiment ouvert à tout le monde.
3: Ah bah, tout le monde, de débutants à confirmés. Hein, donc tous ceux qui ont envie d'essayer, en fait, ces journées sont faites exprès justement pour venir faire des tests entourés d'éducateurs qui sont diplômés de chaque catégorie.
2: Très bien. Donc quand on parle de catégorie, c'est en fait c'est les âges.
3: Hein, c'est ça. En fait, on a une équipe U7, U9, on a une équipe U11, on a deux équipes garçons U13 et une équipe féminine de U13 à U16.
2: Donc ça va pour donner un ordre d'idée de quel âge à quel âge en fait.
3: En gros, pour donner un ordre d'idée, tout ce qui est U7, U9, en gros, c'est 2018-2021, ceux qui sont nés dans cette tranche-là. Les U11, c'est 2016-2017. Et ensuite, tout ce qui est U13 masculin, donc c'est 2014 à 2015. Mmh. Et après, les U13 féminines, là, c'est de 2011 à 2014.
2: Alors, en fait, quand on voit Ilona est joueuse senior. Mais pourtant, quand je la vois devant moi, elle n'est pas âgée. Donc, pourquoi senior ?
3: Senior, en fait, c'est à partir de 15 ans. Donc, c'est qu'on peut intégrer l'équipe féminine senior. En fait, il faut juste être né en fait en 2010. À partir de 2010, on atterrit dans la catégorie senior féminine.
2: Ah oui.
3: Donc Ilona, elle n'est pas très vieille.
2: Hein. Non, du coup. Mais donc du coup, elle joue depuis longtemps, c'est ça, à Clamecy ?
4: Depuis 2023.
2: Ok, donc ça c'est les journées portes ouvertes et ça se passe où alors sur
3: Alors
2: terrain,
3: à la tambourinette, sur le terrain de la tambourinette.
2: Ok, donc les 3, les 10 et le 17. Hein,
3: ouais, c'est
2: juin.
3: Ça, ouais.
2: Juin.
3: Tous les mercredis, du mois de juin jusqu'au 17.
2: Oh, ok. Pour les horaires, on va sur les réseaux.
3: Les horaires, directement sur la page Facebook, c'est ça.
2: Donc AS Clamecy Football, en fait.
3: Ouais, c'est ça, AS Clamecy Football, ouais.
2: Super. Alors après, il y a aussi une information à passer, puisqu'il y a des recrutements, toujours, ça se fait toujours, chaque année. Hein,
3: Toujours.
2: On espère toujours avoir beaucoup de monde, en fait, ça permet de libérer aussi certaines personnes des fois.
3: C'est ça.
2: Hein. Alors recrutement à la SLMC féminine, du coup ?
3: Alors féminine, et puis du coup même pour les jeunes, les journées portes ouvertes servent à ça.
2: Du coup, hein.
3: Et aussi, pour les féminines. Nous, les entraînements, du coup, là, c'est le mardi et vendredi, de 19h à 20h30. Et pareil, tout le mois de juin, ces journées portes ouvertes aussi, mardi et vendredi.
2: Permettre aussi de venir vous rencontrer, puis
3: voilà, c'est ça, tout à fait. Et puis essayer, voir si ça plaît, si ça plaît pas. Et puis pourquoi pas, après, entamer une nouvelle saison avec nous.
2: Ça n'engage rien.
3: Non, ça n'engage rien, c'est des journées portes ouvertes. Voilà, les gens viennent comme ça, avec des baskets, un short, un maillot. Puis ils viennent essayer de taper dans le ballon.
2: Il n'y a pas de critères.
3: Non, il n'y a pas du tout de critères.
2: Tous les niveaux sont bien accueillis.
3: Ah oui, bien sûr.
2: Donc les entraînements mardi, vendredi, pour vous les féminines, c'est
3: ça. Oui, c'est ça.
2: Mais sinon, ils peuvent venir au contraire pour les journées portes ouvertes qu'on a annoncées juste avant.
3: Oui, bien sûr.
2: Ok. Et il y aura bientôt, puisque ça approche vite maintenant, la finale de coupe, c'est ça ?
3: Oui, la finale de la Coupe de la Nièvre.
2: Alors, du coup, comment ça se passe ?
4: Qui déroulera le 14 juin à 15h30 au stade de Guérigny.
2: Ah oui.
4: Contre l'équipe féminine senior de Coulanges-les-Nevers.
3: C'est la Coupe de la Nièvre, quoi. Donc c'est quand même quelque chose d'important, surtout pour nous, parce qu'on l'a gagné il y a 2 ans. L'année dernière, malheureusement, on s'est fait éliminer justement par Coulanges-les-Nevers en demi-finale. Donc là, du coup, on tombe contre elle en finale, donc on espère pouvoir soulever la Coupe à nouveau. Ouais, c'est ça, ouais, tout à fait, ouais.
2: Bon, Et tout le monde peut venir, en fait, au contraire, vous encourager.
3: Ah bah ouais, bien sûr, il faut. On a besoin de soutien, d'encouragement. C'est un match très, très important pour nous. Donc, plus il y a de monde et plus nous, ça nous soutient.
2: C'est peut-être le dernier match, d'ailleurs.
3: Ce sera le dernier match, ouais.
2: Ouais, du coup. Hein.
3: C'est ça.
2: La reprise, après, c'est...
3: Nous, pour les entraînements, ça sera début août. Et après, tout ce qui est championnat, ça sera surtout mi-septembre.
2: Et ce n'est pas tout.
3: Non,
2: vous n'arrêtez pas. Il y aura des stands dans une grande surface, en zone industrielle. voilà. Non, mais après, on peut l'annoncer. Hein. C'est au centre Leclerc à Clamecy, c'est ça? Et des stands, oui. Alors, de quoi?
3: Alors, en gros, moi, je travaille du coup à Leclerc. Mm-hmm. Et on va faire un thème, parce qu'il y a la Coupe du Monde qui démarre donc au mois de juin. Donc, j'ai demandé à mon directeur et à ma PDG si on pouvait faire un stand dédié à notre club à nous, de l'AS Clamecy Football. Voilà, pour nous faire connaître aussi, donner des flyers justement pour les journées portes ouvertes, le recrutement. Okay. Et puis, si les personnes souhaitent discuter avec nous. Donc, ce sera les samedis 13, 20 et 27 juin. Voilà, donc on aura un petit stand qui se situera à l'entrée du magasin vers le tourniquet. Et sur ces trois samedis-là, ça sera du coup de 9h à 17h. On va organiser également une tombola sur ces trois samedis. Donc ça veut dire qu'il y aura trois tombolas. Et le gros lot à gagner, donc c'est un maillot de l'équipe de France.
2: D'accord.
3: Du coup, sur les trois samedis, en fait, il y aura trois maillots à gagner. Voilà. Okay.
2: Et c'est des stands que vous allez tenir, vous êtes à plusieurs.
3: Ouais, c'est ça, on va tourner, ouais, c'est ça, ouais.
2: Tourner, ouais.
3: On s'est fait des créneaux.
2: C'est vraiment pour discuter, présenter l'équipe, enfin c'est ça.
3: Ouais, voilà, c'est ça, parce qu'en fait, tout le monde va jouer le jeu, toutes les catégories. Il y aura les jeunes, il y aura nous les féminines seniors, il y aura les garçons également, il y aura des membres du bureau aussi. Donc comme ça, les gens en fait peuvent discuter avec la personne qui souhaite pour avoir des informations. Tout ce qu'ils veulent.
2: D'accord. Mois de juin, bien chargé.
3: Ah oui, un mois de juin, ouais, bien chargé, ouais, effectivement.
2: Mais de toute façon, toutes les personnes peuvent aller sur les réseaux AS Clamecy Football et ils auront tous les renseignements, que ce soit pour les journées portes ouvertes, les stands, le recrutement, enfin voilà.
3: Tout à fait, toutes les informations sont dessus et on a aussi donc notre responsable éducateur qui est Quentin Alberti. Mm-hmm. On peut joindre également ou son numéro est aussi sur notre page Facebook.
2: D'accord.
3: Et moi, si les personnes souhaitent du côté féminine, mes infos sont aussi sur la page Facebook.
2: Du coup, tu peux aussi peut-être nous faire un petit topo sur cette année. Ça s'est passé comment, du coup?
3: Alors nous, de notre côté, ça a été. Là, pour l'instant, on est classé première. Il nous reste encore un match. Donc si on gagne ce match-là, donc on sera championne du coup de notre poule élite. Mm-hmm. On l'espère, en tout cas.
2: Bon, mais alors c'est une belle année.
3: Ouais, c'est une bonne saison. Comme il y a 2 ans où on avait gagné, justement, on était championne de notre poule et puis on avait gagné la coupe. Donc on espère faire de même cette année.
2: Vous êtes combien là, à peu près, du coup
3: Alors là, nous, on était 7 dans notre poule. Mm-hmm. Et il y a une poule aussi consolante. Donc c'est qu'elles sont 8.
2: D'accord. Donc ça veut dire...
3: Alors en gros, poule consolante, il y a des matchs de brassage en début de saison. Et poule consolante, en fait, c'est les plus petites équipes, on va dire, qui ont un plus petit niveau. Et la poule élite, c'est ceux qui sont un peu plus forts. Mm-hmm. Ils font des brassages justement pour essayer d'équilibrer un petit peu les équipes, quoi. Donc poule élite, en gros, c'est la plus grande poule et poule consolante, c'est la plus petite.
2: Bon. Alors, plein de bonnes choses pour la suite, en tout cas. Très bientôt sur l'antenne de Flotteur FM. Merci,
3: merci beaucoup.
2: Merci Lona.
3: Merci Karine.
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3: 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Bonjour à tous, nous fêtons Ferdinand, la dominante planétaire du jour. Vous sera-t-elle profitable?
4: Eh bien, Bélier, place au changement pour vous. Il y aura certainement du renouveau dans votre travail.
3: Taureau, savourez le temps qui passe. Et oui, aujourd'hui, vous avez décidé de profiter de la vie sans vous soucier du temps.
4: Gémeaux, débarrassez-vous de certains aspects du passé. Laissez donc place à la nouveauté.
3: Cancer, l'équilibre sera assez difficile à maintenir au foyer, car vous ne serez pas prêt à faire des concessions.
4: Les lions, vous avez besoin d'action, soit, mais prenez quand même soin de respecter le rythme souvent plus lent de ceux qui vous entourent.
3: Vierge, tout coule de source, cette journée vous sera très agréable, entourée de vos proches.
4: Balance, les projets se fondent sur l'intuition, ni calcul, ni plan, vous marchez à l'instinct.
3: Scorpion, sortez de votre bulle, ne faites pas la tête à la moindre contrariété, dans le cas contraire, vous risquez bien de vous prendre à votre propre jeu.
4: Les Sagittaires, un jour sans, et oui, il serait judicieux de vous mettre en retrait et laisser les autres agir.
3: Capricorne, vous aurez besoin de faire de l'exercice afin d'évacuer le trop-plein d'énergie insufflé par Mars.
4: Verseau, eh bien la roue tourne, une situation du passé pourrait bien refaire surface.
3: Enfin Poisson, vous dégagez une séduction à laquelle on ne résistera pas. Bonne journée à tous, à demain pour un nouvel horoscope, ce sera la fête des mères.
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2: Bonjour à tous. C'était un sociologue du temps présent et un agitateur d'idées. Edgar Morin est mort à l'âge de 104 ans, attaché à relier les savoirs afin d'élaborer sa pensée complexe, comme il disait. Cet intellectuel populaire et profondément humaniste militait pour une insurrection des consciences. Il s'est éteint hier à Paris, a indiqué son épouse. Les températures commencent à baisser sur une bonne partie du pays. Seul Paris et sa petite couronne restent en vigilance orange canicule ce samedi. Dans le détail, la vigilance orange concerne donc Paris, les Hauts-de-Seine, la Seine-Saint-Denis et le Val-de-Marne et s'applique jusqu'à 22h selon le prévisionniste. Cette semaine, de nombreux records de minimal et de maximal ont été atteints dans le pays. Cette tournée devait célébrer les 35 ans de son album « Alors regarde ». Patrick Bruel annule tous ses concerts prévus à Paris en juin et lors des festivals de cet été. Le chanteur a communiqué par le biais de sa société 14 Productions. Il ne dit pas souhaiter exposer les organisateurs ou le public à un climat de tension, selon ses mots. L'Europe du football, elle, s'apprête à couronner son roi. Ce samedi soir, Budapest sera le théâtre d'une finale de Ligue des Champions explosive entre le Paris Saint-Germain et Arsenal. Les hommes de Luis Enrique, tenant du titre après leur victoire face à l'Inter Milan en 2025, visent un back-to-back historique. Coup d'envoi de PSG-Arsenal, c'est à 18h. Justement, avant cette rencontre de l'élite, hier, c'était un match de barrage entre Ligue 1 et Ligue 2 qui se jouait. Après une saison catastrophique, les Niçois sont finalement venus à bout des Stéphanois sur un score de 4 buts à 1. Ils continueront donc d'évoluer en Ligue 1 la saison prochaine. Et puis un Roland-Garros qui réserve des surprises cette année. Après Yannick Sinner et plusieurs têtes de série, c'est Novak Djokovic qui prend la porte avant la deuxième semaine. Il ne remportera pas son 25e Grand Chelem cette année à Paris alors que la route était bien dégagée. En effet, le Serbe s'est incliné hier dès le troisième tour face au Brésilien João Fonseca au terme d'un énorme combat en 5-7 et presque 5 heures.

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1: Vide-grenier, c'est à Fétigny, c'est dimanche 14 juin de 8h à 18h, accueil des exposants à partir de 6h. Buvette, restauration sur place, la buvette et la restauration est assurée exclusivement par le comité des fêtes de Fétigny. Inscription obligatoire en téléphonant 06 35 21 10 78, emplacement 1 euro le mètre. C'est donc organisé par le comité des fêtes, alors venez nombreux au vide-grenier tout au long de la journée du dimanche 14 juin à Fétigny. Ce sont les feux de Saint-Jean à Annois. Le rendez-vous est donné samedi 13 juin. Grand feu d'artifice, des produits locaux, une restauration sur place à partir de 19h30 avec Pirate de Charolais, Hot Dog et Crêpes et des concerts avec différents groupes, notamment Dark, Bloody Storm, Demons Out of Paradise, Chorus et DJ Amplitude. Alors venez nombreux, on vous attend. C'est les feux de Saint-Jean, c'est samedi 13 juin et c'est à Annois, bien sûr. Le Lions Club de Clamecy-Vaudien vous attend nombreux pour leur grande brocante à Clamecy, parking de la salle polyvalente au boulevard Missé. Donc dimanche 7 juin, entre 7h et 18h, avec la participation de Miss Nièvre. Restauration et buvette sur place, coût pour les exposants 2 euros le mètre. Inscription en téléphonant au 06 03 42 72 32 ou à lcclamecy@gmail.com. Alors venez nombreux à la grande brocante annuelle du Lions Club de Clamecy-Vaudion, dimanche 7 juin, tout au long de la journée. C'est sur le parking de la salle polyvalente, boulevard Missé, présence de Miss Nièvre et restauration et buvette sur place tout au long de la journée. L'association Ensemble, c'est tout, organise avec le soutien de la municipalité de Villiers-sur-Yonne un vide-grenier. C'est dimanche 7 juin de 6h30 à 18h sur la place et rue de la Fontaine. Les emplacements sont gratuits. Sur place, la traditionnelle tête de veau, sandwich, glace, boisson au comptoir de Villiers. Les renseignements se prennent au 06 86 71 52 20. Alors venez nombreux, participez à ce vide-grenier dimanche 7 juin tout au long de la journée. C'est organisé par l'association Ensemble, c'est tout et la municipalité de Villiers-sur-Yonne. Le comité des fêtes de Corbigny vous attend nombreux pour leur vide de grenier qui se tiendra donc dimanche 7 juin sur le champ de foire de Corbigny entre 8h et 17h. Restauration et buvette sur place. Pour les inscriptions, téléphonez au 06 61 59 84 25 ou encore le 06 89 40 20 88. Le comité des fêtes d'André vous attend nombreux pour la grande fête de Ferrières. Rendez-vous samedi 6 juin, ambiance conviviale et joyeuse. 17h marche de 10 km, structure gonflable et à partir de 19h, apéro offert par le comité des fêtes, toujours avec modération. Repas, galettes saucisses, restauration sous abri. Alors venez nombreux, c'est la fête, c'est la grande fête de Ferrières, c'est à André. Et c'est avec le comité des fêtes, c'est samedi 6 juin. Rendez-vous à partir de 17h pour une ambiance conviviale et joyeuse. Le Chevalet organise l'art dans les rues de Clamecy, dont le thème est une représentation de la ville de Clamecy. Le rendez-vous est donné samedi 6 juin de 10h30 à 16h. Venez peindre votre œuvre sur site et partagez un moment convivial. Toute technique et tout niveau de peinture est accepté. Inscription gratuite. Contactez la présidente de l'association Le Chevalet, Muriel Pic, Amont, au 06 13 75 58 15. L'art dans les rues de Clamecy, une représentation de la ville de Clamecy, s'est organisée par l'association Les Chevalets. C'est samedi 6 juin. Venez peindre votre œuvre sur site et partager un moment convivial. Ce sera le samedi 6 juin de 10h30 à 16h dans les rues de Clamecy. Clamecy Natation vous propose une journée détente. Ce sera le 6 juin à Celto. Départ de la piscine de Clamecy 7h15, accès au centre Celto 9h30, déjeuner au restaurant du cloître vers 12h30, entrée au vestiaire des thermes à 14h15, début des soins thermaux 14h30 et départ du centre de Celto 17h10. Pour Celto matin, il faut apporter maillot de bain, sandales et drap de bain ou peignoir. Pour les thermes l'après-midi, il faudra apporter maillot de bain et sandales. Le peignoir et la serviette seront fournis par les thermes. Retour donc vers 19h30 à la piscine de Clamecy. Le prix est de 120 euros, chèque à l'ordre de Clamecy Natation. Inscription au plus vite auprès de Madame Dapoigny de la piscine en téléphonant 06 08 85 48 65 ou encore au 06 26 75 06. 14. Medicobus 58, prévention et soins, un bus qui vient au plus près de chez vous et notamment sur la commune de Corvol-l'Orgueilleux en mairie, 6 rue Jules Bègue, mercredi 3 juin de 9h à 12h, mais également sur la commune de Dornecy dans l'après-midi, rue du Commerce de 13h20 à 17h. Alors n'hésitez pas à vous informer et prendre rendez-vous pour ce mercredi 3 juin, soit sur la commune de Corvol-l'Orgueilleux de 9h à 12h, soit sur la commune de Dornecy de 13h20 à 17h, en téléphonant 06 08 36 03 96 ou par mail à coordination.medicobus58@gmail.com. Et vous pouvez également vous rendre sur le site medicobus58.fr pour avoir bien sûr toutes les dates et horaires concernant donc ce bus Medicobus 58, prévention et soins, en priorité pour les patients sans médecin traitant bien sûr, qui se déplacent au plus près de chez vous sur la commune de Corvol-l'Orgueilleux et de Dornecy. Neuvième rallye pédestre, c'est dimanche 31 mai. Le rassemblement est fixé place de la mairie de Metz-le-Comte à partir de 8h30. Le retour est prévu vers 18h et en attendant la remise officielle des résultats, le comité des fêtes de Metz-le-Comte aura le plaisir d'offrir aux participants un barbecue dont la participation est de 10 euros par adulte, 6 euros par enfant âgé entre 6 et 12 ans. Donc n'hésitez pas à vous inscrire. De préférence au 03 86 29 84 16 aux heures des repas ou au 03 86 29 89 78 le soir et le week-end. Et venez participer donc à ce 19e rallye pédestre à Metz-le-Comte dimanche 31 mai. Vide-grenier, c'est dimanche 31 mai. Pré-Saint-Romain, c'est à Druy-les-Belles-Fontaines, emplacement gratuit. Arrivée des exposants 6h30, ouverture au public de 8h à 18h. C'est organisé par le comité des fêtes de Druy-les-Belles-Fontaines. Buvette et restauration sur place, tombola et structure gonflable pour les petits et les grands. Pourquoi pas? Réservation et information en téléphonant au 06 73 70 17 28. Vide-grenier, dimanche 31 mai. Saint-Romain, c'est à Druy-les-Belles-Fontaines, c'est tout au long de la journée, alors venez nombreux. L'association HNP vous attend nombreux à son troisième rassemblement expo automobile. Cette année s'inscrit dans le renouveau, rendez-vous dimanche 31 mai à l'esplanade de la salle des fêtes de Dirol, au programme Expo Auto Moto Engin Agricole tout au long de la journée dans un parc dédié. Restauration sur place, saucisses, merguez, frites, dessert maison, buvettes et toilettes à disposition en intérieur et extérieur. extérieur. Structure gonflable et pêche à la ligne pour occuper les enfants. Démonstration d'impression numérique en 3D. Expo peinture dédiée à l'automobile. Tombola avec rosette et vin à gagner. À consommer toujours avec modération. Esplanade sonorisée pour promouvoir vos associations, équipages et véhicules. Alors à vos agendas, rendez-vous dimanche 31 mai à partir de 8h et ce tout au long de la journée pour ce troisième rassemblement Expo Automobile à l'esplanade de la salle des fêtes de Tyrol. Renseignements réservation auprès de Yannick en téléphonant au 06 86 82 66 26. Et notez que Camille Balleret, élue Miss Nièvre 2026 à Clamecy, sera présente tout au long de la journée au Rassemblement Auto à Tyrol. Alors venez nombreux, c'est le 31 mai. Le comité des fêtes La Maison Dieu invite l'orchestre Harmonie de Corbigny, composé de 25 musiciens. C'est dimanche 31 mai, 17h, à l'église de La Maison Dieu. Entrée 5€, gratuit pour les moins de 12 ans. L'Harmonie de Corbigny interprétera des musiques de films et dessins animés sous la direction de Christian Nuiten. Alors venez nombreux, c'est dimanche 31 mai, 17h, à l'église La Maison Dieu. Concours de pétanque, c'est à Corvol-l'Orgueilleux, c'est dimanche 31 mai, c'est au stand. Inscription sur place à partir de 13h30, début du concours, 14h. Partie en doublette, 4 parties, 2,50€ par personne, lot pour les 4 premières équipes. Alors venez nombreux, on vous attend ce dimanche 31 mai au stade de Corvol-l'Orgueilleux pour un concours de pétanque, inscription à partir de 13h30. Concert C'est un nuage en l'église Saint-Symphorien. Le rendez-vous est donné samedi 30 mai à partir de 17h avec Blue Morning Train, Bluegrass Music. C'est au profit de la restauration de la tour de Nuard. Alors n'hésitez pas, venez nombreux, la participation est libre. C'est samedi donc 30 mai à 17h à l'église Saint-Symphorien, concert à Nuard au profit de la restauration de la tour. On compte sur vous. Soirée festive, c'est à Chevroche. Le rendez-vous est donné samedi 30 mai de 19h à 22h sur la halte nautique de Chevroche avec les Zébulons. Musique du monde, buvette et food truck sur place. Alors venez danser si vous le souhaitez lors de cette soirée festive. Le rendez-vous est donné samedi 30 mai à partir de 19h. C'est à Chevroche sur la halte nautique. Participation libre. Le chœur et l'orchestre des ateliers de musique ancienne du conservatoire de Palaiseau ont le plaisir de vous inviter au concert qu'ils donneront dimanche 7 juin au château de Varzy à partir de 16h. Au programme Aude à Sainte-Cécile, John Burrow et Henri Purcell. Alors venez nombreux, l'entrée est libre et gratuite. Concert avec le chœur et l'orchestre des ateliers de musique ancienne du conservatoire de Palaiseau dimanche 7 juin au château de Varzy à 16h. Les Grimes Acier présentent le mystère du portable, écrit et mis en scène par Adeline Lefebvre. Mariage pour tous, une comédie en trois actes pour Régis Le Guigot. Mise en scène de Nathalie Moser, décor de Roland Gaboyer. Alors les rendez-vous sont donnés samedi 6, 13 et 20 juin à partir de 20h30 et dimanche 14 juin à 14h. C'est organisé par le comité des fêtes de Sier. Rendez-vous salle communale Émile Prêtre, 9 rue Bouy, à Sier. Les tarifs sont de 12€ et gratuits pour les moins de 10 ans. Alors venez nombreux.
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3: L'horoscope. Bonjour à tous, nous fêtons Ferdinand, la dominante planétaire du jour. Vous sera-t-elle profitable?
4: Eh bien, Bélier, place au changement pour vous. Il y aura certainement du renouveau dans votre travail.
3: Taureau, savourez le temps qui passe. Et oui, aujourd'hui, vous avez décidé de profiter de la vie sans vous soucier du temps.
4: Gémeaux, débarrassez-vous de certains aspects du passé. Laissez donc place à la nouveauté.
3: Cancer, l'équilibre sera assez difficile à maintenir au foyer, car vous ne serez pas prêt à faire des concessions.
4: Les lions, vous avez besoin d'action, soit, mais prenez quand même soin de respecter le rythme souvent plus lent de ceux qui vous entourent.
3: Vierge, tout coule de source, cette journée vous sera très agréable, entourée de vos proches.
4: Balance, les projets se fondent sur l'intuition, ni calcul, ni plan, vous marchez à l'instinct.
3: Scorpion, sortez de votre bulle, ne faites pas la tête à la moindre contrariété, dans le cas contraire, vous risquez bien de vous prendre à votre propre jeu.
4: Les Sagittaires, un jour sans, et oui, il serait judicieux de vous mettre en retrait et laisser les autres agir.
3: Capricorne, vous aurez besoin de faire de l'exercice afin d'évacuer le trop-plein d'énergie insufflé par Mars.
4: Verseau, eh bien la roue tourne, une situation du passé pourrait bien refaire surface.
3: Enfin Poisson, vous dégagez une séduction à laquelle on ne résistera pas. Bonne journée à tous, à demain pour un nouvel horoscope, ce sera la fête des mères.
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2: Bonjour à tous. C'était un sociologue du temps présent et un agitateur d'idées. Edgar Morin est mort à l'âge de 104 ans, attaché à relier les savoirs afin d'élaborer sa pensée complexe, comme il disait. Cet intellectuel populaire et profondément humaniste militait pour une insurrection des consciences. Il s'est éteint hier à Paris, a indiqué son épouse. Les températures commencent à baisser sur une bonne partie du pays. Seul Paris et sa petite couronne restent en vigilance orange canicule ce samedi. Dans le détail, la vigilance orange concerne donc Paris, les Hauts-de-Seine, la Seine-Saint-Denis et le Val-de-Marne et s'applique jusqu'à 22h selon le prévisionniste. Cette semaine, de nombreux records de minimales et de maximales ont été atteints dans le pays. Cette tournée devait célébrer les 35 ans de son album « Alors regarde ». Patrick Bruel annule tous ses concerts prévus à Paris en juin et lors des festivals de cet été. Le chanteur a communiqué par le biais de sa société 14 Productions. Il ne dit pas souhaiter exposer les organisateurs ou le public à un climat de tension, selon ses mots. L'Europe du football, elle, s'apprête à couronner son roi. Ce samedi soir, Budapest sera le théâtre d'une finale de Ligue des Champions explosive entre le Paris Saint-Germain et Arsenal. Les hommes de Luis Enrique, tenant du titre après leur victoire face à l'Inter Milan en 2025, visent un back-to-back historique. Coup d'envoi de PSG-Arsenal, c'est à 18h. Justement, avant cette rencontre de l'élite, hier, c'était un match de barrage entre Ligue 1 et Ligue 2 qui se jouait. Après une saison catastrophique, les Niçois sont finalement venus à bout des Stéphanois sur un score de 4 buts à 1. Ils continueront donc d'évoluer en Ligue 1 la saison prochaine. Et puis un Roland-Garros qui réserve des surprises cette année. Après Yannick Sinner et plusieurs têtes de série, c'est Novak Djokovic qui prend la porte avant la deuxième semaine. Il ne remportera pas son 25e Grand Chelem cette année à Paris alors que la route était bien dégagée. En effet, le Serbe s'est incliné hier dès le troisième tour face au Brésilien João Fonseca au terme d'un énorme combat en 5-7 et presque 5 heures.

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2: Bonjour à tous. Vague de chaleur, seul Paris et sa petite couronne restent en vigilance orange canicule aujourd'hui, alors qu'un retour à des températures plus normales s'amorcera dans les prochaines heures. Les dégradations orageuses sont tout de même prévues en fin d'après-midi en Île-de-France ainsi que sur le Poitou et les frontières du nord de la France, des phénomènes isolés mais qui pourraient être violents localement. Patrick Bruel lui avait prévu une quinzaine de concerts en festival cet été. Eh bien l'artiste de 67 ans visé par des plaintes pour viol a finalement décidé de les annuler. Nous ne souhaitons en aucun cas exposer ni les organisateurs ni le public à un climat de tension, a expliqué hier dans un communiqué de presse la société de production du chanteur. Football maintenant pour les supporters parisiens, pas de doute, une page de l'histoire s'apprête à être écrite en Hongrie ce samedi. Tenant du titre, le Paris Saint-Germain affronte en effet Arsenal qui court toujours après sa première Ligue des Champions. Sur la pelouse donc de Budapest, cette finale de Ligue des Champions devrait offrir une véritable opposition de style entre Parisiens connus pour leurs animations offensives et Gunners réputés pour leur rigueur défensive. Coup d'envoi de la rencontre à 18h aujourd'hui. Foot toujours à huis clos, les Niçois, eux, ont su lutter contre les événements contraires hier pour conserver leur place dans l'élite. Au terme d'une saison à rallonge, les Aiglons sont finalement parvenus à se maintenir en Ligue 1 en remportant leur match de barrage contre Saint-Etienne hier soir. Ici, tout s'est joué au match retour avec une victoire 4 buts à 1 grâce à un doublé d'Eli Wai. Tennis maintenant à Roland-Garros, l'après-midi sera notamment marqué par l'entrée en lice de la Française Diane Paris face à l'Américaine Amanda Anisimova sur le court Philippe Chartier. Le public parisien suivra également la prestation de l'Américaine Coco Gauff, l'une des favorites du tournoi. La Night Session, elle mettra aux prises le Canadien Félix Auger-Aliassime et l'Américain Brandon Nakashima à partir de 20h15. Et puis il y a encore quelques années, il courait les conférences malgré son âge avancé, témoignant d'une urgence de transmettre. Edgar Morin est mort hier à l'âge de 104 ans. En plus d'un siècle de vie, le sociologue, anthropologue et philosophe avait traversé de grands bouleversements sociétaux qu'il avait à cœur de retranscrire et de déchiffrer. Il était à ce titre un éminent analyste de la société contemporaine, très apprécié des médias. C'est la fin de cette édition. Merci de l'avoir suivi.

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1: Soirée festive, c'est à Chevroche. Le rendez-vous est donné samedi 30 mai de 19h à 22h sur la halte nautique de Chevroche avec les Zébulons. Musique du monde, buvette et food truck sur place. Alors venez danser si vous le souhaitez lors de cette soirée festive. Le rendez-vous est donné samedi 30 mai à partir de 19h. C'est à Chevroche sur la halte nautique. Participation libre. Concert C'est un nuage en l'église Saint-Symphorien. Le rendez-vous est donné samedi 30 mai à partir de 17h avec Blue Morning Train, Bluegrass Music. C'est au profit de la restauration de la tour de Nuard. Alors n'hésitez pas, venez nombreux, la participation est libre. C'est samedi donc 30 mai à 17h à l'église Saint-Symphorien. Concert à Nuard au profit de la restauration de la tour. On compte sur vous. Concours de pétanque, c'est à Corvol-l'Orgueilleux, c'est dimanche 31 mai, c'est au stand. Inscription sur place à partir de 13h30, début du concours, 14h. Partie en doublette, 4 parties, 2,50€ par personne, lot pour les 4 premières équipes. Alors venez nombreux, on vous attend ce dimanche 31 mai au stade de Corvol-l'Orgueilleux pour un concours de pétanque, inscription à partir de 13h30. Vide-grenier, c'est dimanche 31 mai, Pré-Saint-Romain, c'est à Druy-les-Belles-Fontaines, emplacement gratuit, arrivée des exposants 6h30, ouverture au public de 8h à 18h, c'est organisé par le comité des fêtes de Druy-les-Belles-Fontaines, buvette et restauration sur place, tombola et structure gonflable pour les petits et les grands, pourquoi pas. Réservation et information en téléphonant au 06 73 70 17 28. Vide-grenier, dimanche 31 mai, près Saint-Romain, c'est à Druy-les-Belles-Fontaines, c'est tout au long de la journée, alors venez nombreux. L'association HNP vous attend nombreux à son troisième rassemblement expo automobile. Cette année s'inscrit dans le renouveau, rendez-vous dimanche 31 mai à l'esplanade de la salle des fêtes de Dirol. Au programme Expo Auto Moto Engin Agricole tout au long de la journée dans un parc dédié. Restauration sur place, saucisses, merguez, frites, dessert maison, buvettes et toilettes à disposition en intérieur et extérieur. Structure gonflable et pêche à la ligne pour occuper les enfants. Démonstration d'impression numérique en 3D. Expo peinture dédiée à l'automobile. Tombola avec rosette et vin à gagner. À consommer toujours avec modération. Esplanade sonorisée pour promouvoir vos associations, équipages et véhicules. Alors à vos agendas, rendez-vous dimanche 31 mai à partir de 8h et ce tout au long de la journée pour ce troisième rassemblement Expo Automobile à l'esplanade de la salle des fêtes de Tirol. Renseignements réservation auprès de Yannick en téléphonant 06 86 82 66 26. Et notez que Camille Balleret, élue Miss Nièvre 2026 à Clamcy, sera présente tout au long de la journée au rassemblement auto à Dirol. Alors venez nombreux, c'est le 31 mai. Le comité des fêtes La Maison Dieu invite l'orchestre Harmonie de Corbigny, composé de 25 musiciens. C'est dimanche 31 mai, 17h, à l'église de La Maison Dieu. Entrée 5€, gratuit pour les moins de 12 ans. L'Harmonie de Corbigny interprétera des musiques de films et dessins animés sous la direction de Christian Muiten. Alors venez nombreux, c'est dimanche 31 mai, 17h, à l'église La Maison Dieu. 19e rallye pédestre, c'est dimanche 31 mai. Le rassemblement est fixé place de la mairie de Metz-le-Comte à partir de 8h30. Le retour est prévu vers 18h et en attendant la remise officielle des résultats, le comité des fêtes de Metz-le-Comte aura le plaisir d'offrir aux participants un barbecue dont la participation est de 10 euros par adulte, 6 euros par enfant âgé entre 6 et 12 ans. Donc n'hésitez pas à vous inscrire, de préférence au 03 86 29 84 16 aux heures des repas ou au 03 86 29 89 78 le soir et le week-end. Et venez participer donc à ce 19e rallye pédestre à Metz-le-Comte dimanche 31 mai. Medicobus 58, prévention et soins, un bus qui vient au plus près de chez vous et notamment sur la commune de Corvol-l'Orgueilleux, en mairie, 6 rue Jules Bègue, mercredi 3 juin, de 9h à 12h, mais également sur la commune de Dornecy, dans l'après-midi, rue du Commerce, de 13h20 à 17h. Alors n'hésitez pas à vous informer et prendre rendez-vous pour ce mercredi 3 juin, soit sur la commune de Corvol-l'Orgueilleux de 9h à 12h, soit sur la commune de Dornecy de 13h20 à 17h, en téléphonant 06 08 36 03 96 ou par mail à coordination.medicobus58@gmail.com. Et vous pouvez également vous rendre sur le site medicobus58.fr pour avoir bien sûr toutes les dates et horaires concernant donc ce bus Medicobus 58, prévention et soins, en priorité pour les patients sans médecin traitant bien sûr, qui se déplacent au plus près de chez vous sur la commune de Corvol-l'Orgueilleux et de Dornecy. Le comité des fêtes d'André vous attend nombreux pour la grande fête de Ferrières. Rendez-vous samedi 6 juin, ambiance conviviale et joyeuse, 17h marche de 10 km, structure gonflable et à partir de 19h, apéro offert par le comité des fêtes, toujours avec modération, repas, galettes saucisses, restauration sous abri. Alors venez nombreux, c'est la fête, c'est la grande fête de Ferrières, c'est à André. Et c'est avec le comité des fêtes, c'est samedi 6 juin. Rendez-vous à partir de 17h pour une ambiance conviviale et joyeuse. Clemcy Natation vous propose une journée détente. Ce sera le 6 juin à Celto. Départ de la piscine de Clemcy 7h15, accès au centre Celto 9h30, déjeuner au restaurant du Cloître vers 12h30, entrée au vestiaire des thermes à 14h15, début des soins thermaux 14h30 et départ du centre de Celto 17h10. Pour Celto matin, il faut apporter maillot de bain, sandales et draps de bain ou peignoir. Pour les thermes, l'après-midi, il faudra apporter maillot de bain et sandales. Le peignoir et la serviette seront fournis par les thermes. Retour donc vers 19h30 à la piscine de Clemcy. Le prix est de 120 euros, chèque à l'ordre de Clemcy Natation. Inscription au plus vite auprès de Madame Dapoigny de la piscine en téléphonant 06 08 85 48 65 ou encore au 06 26 75 06. 14. Le Chevalet organise l'art dans les rues de Clemcy, dont le thème est une représentation de la ville de Clemcy. Le rendez-vous est donné samedi 6 juin de 10h30 à 16h. Venez peindre votre œuvre sur site et partagez un moment convivial. Toute technique et tout niveau de peinture est accepté. Inscription gratuite. Contactez la présidente de l'association Le Chevalet, Muriel Pic, à Mont, au 06 13 75 58 15. L'art dans les rues de Clemcy, une représentation de la ville de Clemcy, c'est organisé par l'association Le Chevalet. C'est samedi 6 juin. Venez peindre votre œuvre sur site et partager un moment convivial. Ce sera le samedi 6 juin de 10h30 à 16h dans les rues de Clemcy. Le Lions Club de Clemcy-Vaudienne vous attend nombreux pour leur grande brocante à Clamecy, parking de la salle polyvalente au boulevard Missé. Donc dimanche 7 juin entre 7h et 18h avec la participation de Miss Nièvre. Restauration et buvette sur place. Coût pour les exposants 2 euros le mètre. Inscription en téléphonant au 06 03 42 72 32 ou à lcclamecy@gmail.com. Alors venez nombreux à la grande brocante annuelle du Lions Club de Clamecy-Vaudionne. Dimanche 7 juin, tout au long de la journée, c'est sur le parking de la salle polyvalente, boulevard Missé, présence de Miss Nièvre et restauration et buvette sur place tout au long de la journée. Le comité des fêtes de Corbigny vous attend nombreux pour leur vide de grenier qui se tiendra donc dimanche 7 juin sur le champ de foire de Corbigny entre 8h et 17h. Restauration et buvette sur place. Pour les inscriptions, téléphonez au 06 61 59 84 25 ou encore le 06 89 40 20 88. L'association Ensemble, c'est tout organise avec le soutien de la municipalité de Villiers-sur-Yonne un vide-grenier. C'est dimanche 7 juin de 6h30 à 18h sur la place et rue de la Fontaine. Les emplacements sont gratuits. Sur place, la traditionnelle tête de veau, sandwich, glace, boisson au comptoir de Villiers. Les renseignements se prennent au 06 86 71 52 20. Alors venez nombreux participer à ce vide-grenier dimanche 7 juin tout au long de la journée. C'est organisé par l'association Ensemble, c'est tout et la municipalité de Villiers-sur-Yonne. Ce sont les feux de Saint-Jean à Annois. Le rendez-vous est donné samedi 13 juin. Grand feu d'artifice, des produits locaux, une restauration sur place à partir de 19h30 avec Pirates de Charolais, Hot Dog et Crêpes et des concerts avec différents groupes, notamment Dark, Bloody Storm, Demons Out of Paradise, Chorus et DJ Amplitude. Alors venez nombreux, on vous attend. C'est les feux de Saint-Jean, c'est samedi 13 juin et c'est à Annois bien sûr. Vide-grenier, c'est à Fétigny, c'est dimanche 14 juin de 8h à 18h, accueil des exposants à partir de 6h, buvette, restauration sur place, la buvette et la restauration est assurée exclusivement par le comité des fêtes de Fétigny, inscription obligatoire en téléphonant 06 35 21 10 78, emplacement 1 euro le mètre, c'est donc organisé par le comité des fêtes, alors venez nombreux au vide-grenier tout au long de la journée du dimanche 14 juin à Fétigny. Le chœur et l'orchestre des ateliers de musique ancienne du conservatoire de Palaiseau ont le plaisir de vous inviter au concert qu'ils donneront dimanche 7 juin au château de Varzy à partir de 16h au programme Aude à Sainte-Cécile, John Burrow et Henri Purcell. Alors venez nombreux, l'entrée est libre et gratuite. Concert avec le chœur et l'orchestre des ateliers de musique ancienne du conservatoire de Palaiseau dimanche 7 juin au château de Varzy à 16h. Les Grimes Acier présentent le mystère du portable, écrit et mis en scène par Adeline Lefebvre. Mariage pour tous, une comédie en trois actes pour Régis Le Guigot. Mise en scène de Nathalie Moser. Décor de Roland Gaboyer. Alors les rendez-vous sont donnés samedi 6, 13 et 20 juin à partir de 20h30 et dimanche 14 juin à 14h. C'est organisé par le comité des fêtes de Sier. Rendez-vous salle communale Émile Prêtre, 9 rue Bouy à Sier. Les tarifs sont de 12 euros et gratuits pour les moins de 10 ans. Alors venez nombreux.
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2: Et on se retrouve pour votre rendez-vous cinéma en compagnie de Damien. Salut Damien.
3: Salut Eva.
2: Et nous débutons ce programme cinéma avec le film À voix basse.
3: Donc c'est un drame franco-tunisien réalisé par Leïla Bouzid avec Eya Boutera, Iyam Abbas ou encore Marion Barbeau. De retour en Tunisie pour les funérailles de son oncle, Lilia retrouve une famille qui ignore toute sa vie à Paris. Déterminée à éclaircir le mystère de cette mort soudaine, Lilia se retrouve confrontée au secret d'une maison où cohabitent trois générations de femmes.
4: Tu comprends pas ce qu'ils essaient d'insinuer à propos de Mohamed Ali ?
5: On fait comme si de rien n'était.
6: C'est pas toi qui vas gérer les médisances, ces gens. Moi, ça le porte, Lily.
2: Et de retour pour ce drame franco-tunisien à voix basse.
3: La ville de Sousse est centrale dans le film. Elle se trouve à 160 km au sud de Tunis, sur la côte est, dans la région dite du Sahel tunisien. La ville est marquée par l'histoire avec un grand H. Elle fut l'une des principales cités portuaires de l'Afrique romaine, puis une ville prospère lors de la période arabo-musulmane. Avec le récit de la vie du personnage de Dali, se déploie la manière dont s'est joué dans cette famille bourgeoise tunisienne le rapport à l'homosexualité. La réalisatrice Leïla Bouzid confie, perçue comme une tare, traitée comme une maladie, le mal-être suscité s'est propagé à tous. J'ai été saisie en découvrant à quel point dans chaque famille tunisienne, il y a un Dali, cet oncle, ce cousin, cette connaissance dont l'existence a été écrasée et qui est resté un être fantomatique. Cette mort terrible de Dali devait avoir un sens, permettre à Lilia de se révéler. Donc vous l'aurez compris, il sera question de secrets de famille autour de la mort d'un oncle, celui de Lilia, qui va retourner donc en Tunisie. Et évidemment, tous ces secrets vont générer des conflits. Je vous invite à découvrir ce drame franco-tunisien sur nos écrans à Clamcy.
2: Et nous poursuivons avec le film Morlaix.
3: Drame franco-espagnol réalisé par Jaime Rosales avec Amin Todiard, Mélanie Thierry ou encore Samuel Kircher. Fragilisée par le récent décès de sa mère, la jeune Gwen trouve du réconfort auprès de sa bande d'amis et de son amoureux Thomas. Mais l'arrivée de Jean-Luc, étudiant au charme magnétique, la plonge dans une confusion des sentiments. Qui choisir ? Un jour, comme pour éclairer son choix, Gwen tombe au cinéma sur un film qui semble inexplicablement lui dévoiler sa propre vie.

0: va venir, t'inquiète.
1: On perd notre temps.
0: On perd jamais notre temps quand on cherche l'amour. Jamais. Non, non, tu nous dis qu'il t'aime, voilà, comme ça on sait.
2: Tu veux vraiment savoir?
0: Oui.
3: Et nous vous parlons de ce drame franco-espagnol, Marley.
4: Le film est né dans l'esprit de James Rosales lorsqu'il faisait la promotion de Petra en 2018 à Morlaix, justement en Bretagne, la première ville

0: dans laquelle s'est rendu le metteur en scène. Il se rappelle, j'ai tout de suite trouvé ce lieu très étonnant. Une sorte de vallée très abrupte avec la ville entre deux versants de montagne. J'avais l'impression d'être à la fois en Amérique du côté de Boston, en France évidemment, et en même temps un peu en Islande. C'était une sensation très étrange, comme si plusieurs imaginaires de cinéma se superposaient dans un même espace. J'ai tout de suite eu envie d'y faire un film un jour. Le lieu a été déterminant dans l'inspiration, avant même les personnages ou l'histoire, il y avait ce territoire. Le réalisateur est un expérimentateur de forme. Chacun de ses films propose une expérience plastique radicale. Dans celui-ci, le cinéaste multiplie les régimes et formats d'image. Il déclare « Une image en noir et blanc est composée de plans fixes tournés en anamorphique, puis le même format, mais en steadicam avec des plans séquences où la caméra suit les personnages d'une façon libre et autonome. Ici, pour la première fois, j'ai utilisé une pellicule 16 mm en couleur au format 1.33 qui prend la moitié du film. Au début, je trouvais ces images trop brutes, pas assez sophistiquées par rapport au noir et blanc, et finalement j'y ai pris beaucoup de plaisir à les regarder. » Donc vous l'aurez compris, en fait ce film il est né tout simplement dans l'esprit de James Rosales quand il a fait la promotion de son film Petra en 2018 à Morlaix, et il s'est dit c'est incroyable cette ville, il faut faire un film sur cette ville, et donc il a posé ses bagages à Morlaix avec Alain Taudière, Mélanie Thierry et Samuel Kircher. Je vous invite à découvrir le dernier film de James Rosales sur nos écrans à Clamcy.
1: Et nous passons à un film en vœux au sous-titré Plus fort que moi.
0: C'est un biopic drame britannique réalisé par Kirk Jones avec Robert Aramayo, Shirley Henderson ou encore Maxine Peake. Dans les années 1980, John Davidson grandit avec le syndrome de Gilles de la Tourette, une pathologie encore largement méconnue. Entre incompréhension, stigmatisation et détermination, son parcours d'abord semé d'embûches se transforme en combat pour être reconnu tel qu'il est, au-delà des préjugés. Donc le film s'inspire de l'histoire vraie de John Davidson, né en Écosse en 1971 et atteint du syndrome de Gilles de la Tourette depuis l'adolescence. Son parcours a déjà fait l'objet d'un documentaire pour la BBC en 89, John's Not Made, de Valérie Kay. Dans la vie comme dans le film de Kirk Jones, John Davidson a été décoré par la reine Elisabeth II. Pour se glisser au mieux dans la peau de son personnage, Robert Aramayo a passé 3 mois en compagnie de John Davidson en amont du tournage dans la ville natale de ce dernier, Galashiels. Une étape nécessaire pour apprendre le maximum de choses sur la vie de celui qu'il allait interpréter à l'écran. En parallèle, le comédien s'est également entretenu par Zoom avec différentes personnes atteintes du syndrome de Gilles de la Tourette. Avant Plus fort que moi, Robert Aramayo et Peter Mullan s'étaient déjà donné la réplique dans la série Le Seigneur des Anneaux, les Anneaux de Pouvoir. Le premier incarnait l'elfe Elrond, tandis que le second prêtait ses traits au roi Durin III. Donc vous l'aurez compris, là il sera question de John Davidson qui a grandi avec le syndrome de Gilles de la Tourette dans une période où ce syndrome était largement méconnu, et donc on va suivre l'histoire de John Davidson interprété par Robert Aramayo que je vous invite à découvrir sur nos écrans.
1: Et nous poursuivons toujours avec un film en vœux sous-titré Die My Love.
0: C'est un drame canadien réalisé par Lynn Ramsey avec Jennifer Lawrence, Robert Pattinson ou encore Lacase Stanfield, et attention, c'est un film avec avertissement. Grace et Jackson fuient New York et décident de fonder une famille dans l'immensité sauvage du Montana. Mais quand leur fils naît, las et en proie à une solitude grandissante, Grace sent sa réalité lui échapper. Peu à peu, elle perd pied, fragilisée par une maternité qu'elle affronte presque seule. Donc le film Die My Love est une adaptation du roman Crève mon amour de l'écrivaine argentine Ariana Arwisk, publié en 2012. En 2018, sa traduction en anglais a été nommée pour le prix International Booker. À l'écran, le personnage principal que joue Jennifer Lawrence se retrouve à plusieurs reprises dehors en pleine nuit. Or, le film a été entièrement tourné en plein jour. C'est ce qu'on appelle le procédé de la nuit américaine, qui consiste à mettre un filtre sombre devant une caméra pour donner l'illusion d'une scène se déroulant en milieu nocturne. Cette décision a été prise par le directeur de la photographie, Seamus McGarvey, de manière à traduire l'état émotionnel que traverse l'héroïne du film qui vit finalement dans l'artifice et non dans une vraie nuit. Jennifer Lawrence d'ailleurs et Robert Pattinson ne font pas que jouer dans le film. En effet, l'actrice produit également le film, tandis que le comédien est l'un des producteurs exécutifs. Donc vous l'aurez compris, le duo Jennifer Lawrence-Robert Pattinson, au-delà de leur rôle d'acteur, ont été producteurs. Producteurs pour Jennifer Lawrence, producteur exécutif pour Robert Pattinson. Donc vous allez voir, c'est un procédé de cinéma qui existe, qui s'appelle la nuit américaine. Donc en fait, tout a été tourné en plein jour, mais on a des scènes de nuit grâce à ce fameux filtre qu'on met devant la caméra pour donner l'illusion en fait qu'on tourne la nuit. Ce qui est totalement faux, c'est l'illusion du cinéma. Je vous invite donc à découvrir Die My Love sur nos écrans.
1: Et nous poursuivons avec Pour le plaisir.
0: Comédie française réalisée par Rim Kérissi avec Alexandra Lamy, François Cluzet ou encore Mithy Hazanavicius. Et si on vous racontait l'invention du siècle? Un couple, une vérité qui explose. Fanny et Tom sont mariés et heureux depuis 20 ans. Mais un jour, un secret éclate. Fanny n'a jamais eu d'orgasme. Tom, ingénieur, décide alors de relever un défi audacieux. Créer l'objet qui révolutionnera le plaisir féminin. Ensemble, ils se lancent dans cette quête aussi déjantée qu'émouvante qui va transformer leur couple. Jusqu'où iront-ils? Loin, très loin.
2: J'aurais besoin de la référence du livre Le sexe pour les nuls.

0: juste de monter sur la piste. 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
1: Oui, maman. Non, tu tombes très très mal, là.
2: Et nous vous parlons de cette comédie française.
3: Pour le plaisir, c'est le 4e long-métrage mis en scène par Rim Kérissi. En août 2024, alors qu'elle travaillait sur un autre projet, les producteurs Elsa Leb et Philippe Rousselet lui ont proposé de raconter l'histoire des inventeurs du sextoy le plus vendu de la planète depuis sa commercialisation en 2013, le Womanizer. Rim Kérissi a vu les créateurs du Womanizer témoigner dans un reportage sur Combini et ce qu'il racontait lui avait déjà inspiré beaucoup de choses pour le film, comme le fait que le premier prototype fonctionnait avec l'air pulsé du moteur de leur aquarium ou que l'épouse testait elle-même les différents prototypes. Elle déclare « Et puis avant même d'écrire une ligne, j'ai fait des recherches sur l'orgasme et je me suis rendu compte que 30% des femmes sont anorgasmiques, c'est-à-dire qu'elles n'ont jamais connu l'orgasme. Le maître mot, quand Rim Kérissi s'est lancé dans ce projet, était élégance. La réalisatrice explique, on peut évidemment aborder la question du sexe sans être vulgaire, et pour que cela corresponde à mon cinéma, il me suffisait de suivre mon instinct et mes goûts. J'ai tout de suite su, par exemple, que je filmerais l'orgasme de manière pudique, parce que c'est ce qui me définit, et que je le montrerais sous l'angle organique, pour expliquer à ceux qui ne savent pas, c'est-à-dire la plupart des hommes et une partie de la population féminine, l'effet physique que cela procure. Donc vous l'aurez compris, il sera question de plaisir et surtout de plaisir féminin dans ce film avec cette invention incroyable du Womanizer qui est donc devenu depuis 2013 le sextoy le plus vendu au monde. Et ben là on vous raconte l'histoire de la naissance de cet objet. Je vous invite donc à découvrir Alexandre Alamy et François Cluzet dans cette comédie.
2: Et nous terminons ce programme cinéma avec Soum Soum, la nuit des astres.
3: C'est un drame de nationalité franco-tchadienne réalisé par Mahamat Saleh Haroun avec Meymouna Miwama, Eric Ebouané ou encore Akwasha Abakar. Dans un village isolé du Tchad, Kelou est traversée par des visions qu'elle ne comprend pas. Grâce à sa rencontre avec Aya, une exilée au secret douloureux, elle va découvrir une autre façon de regarder son passé, ses rêves et son village. Mais en prenant la défense d'Aya, que le chef du village tente de chasser, elle se heurte à la peur et à la colère des habitants et devra se battre pour garder sa liberté.
4: Je sais même pas qui je suis. Une fille maudite? Une sorcière?
5: Mon fils mérite mieux que toi, fille de sang.
4: Il y avait un monde avant eux, Kelou. Un monde libre.
6: Tu n'as fait que vivre.

0: Demain, t'attends.
1: Et de retour pour ce drame franco-tchad.
2: Avec Soum Soum, le soleil des astres, Mahamat Saleh Haroun évoque la culture pré-islamique. Même si le cinéaste n'est pas allé jusqu'à évoquer Toumaï, surnom d'un crâne fossile de primate découvert en 2001 dans le désert de Djourab au Tchad, il voulait néanmoins rappeler que c'est dans cette région que le premier hominidé a été découvert. Le réalisateur voulait montrer que le monde avait commencé ici et que c'est cette part de mémoire et d'humanité que nous portons tous. Le film a été tourné sur le plateau de Lénédi dans le nord-est du Tchad. Ce site est classé au patrimoine mondial de l'UNESCO. Mais tourner sur le plateau de Lénédi n'a pas été de tout repos. En effet, il s'agit de terres riches avec des gisements d'or. Ainsi, certains habitants les ont pris pour des prospecteurs, même si les autorités leur ont fourni une protection durant le tournage. Donc vous l'aurez compris, tourner sur le plateau de Lénédi dans le nord-est du Tchad, ça amène quelques complications puisqu'il y a des gisements d'or et du coup les gens pensaient qu'ils venaient piquer leur or, enfin voilà, ce qui n'était pas du tout le cas. Hein, loin de là. Du coup, Mahamat Saleh Haroun, le réalisateur, a décidé avec Soum Soum de partir du principe de ce qu'on appelle la culture pré-islamique, c'est-à-dire avant toutes les religions, on va dire que notre histoire a commencé là-bas. Donc, je vous invite à découvrir les fameuses visions de Kelou au cinéma Casino de Clamcy.
1: Et je vous rappelle bien entendu les films à l'affiche. Cette semaine, on retrouve À Voix Basse, un drame franco-tunisien. Morlaix, un drame franco-espagnol. On retrouve un film en VO sous-titré Plus fort que moi, qui est un biopic drame. À nouveau, un film en VO sous-titré Die My Love, c'est un drame canadien, film avec avertissement. On retrouve Pour le plaisir, comédie française avec Alexandra Lamy et François Cluzet. Et enfin, je vous le rappelle, Soum Soum, La nuit des astres, un drame franco-tchadien. Et on se retrouvera la semaine prochaine.
2: Salut.

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2: Je reçois aujourd'hui au micro Olivier Bayard, président de la section sportive de handball de Clamecy. Bonjour Olivier.
3: Bonjour Karine.
2: Alors tu es revenu pour nous parler de plein de choses. On va rappeler la section sportive qui n'est pas d'amalgame avec le club de hand. Section sportive de handball de Clamecy, c'est...
3: La section, c'est à la fois un projet scolaire et à la fois un projet sportif qu'on essaye d'allier en même temps. Et en fait, c'est vraiment une association à part. On allie études et sport sur la même lignée.
2: D'accord. Donc justement, là vous avez de nouveaux postulants.
3: Oui, on a fait réaliser aux nouveaux postulants les tests d'entrée le mercredi 6 mai. On avait pour l'année prochaine, on va dire, une vingtaine de places. On a eu une cinquantaine de postulants.
2: Ouais, c'est bien. Hein.
3: Venant de toute la Bourgogne, région parisienne aussi, et un petit peu de Centre-Val de Loire.
2: Oui. Oh, c'est beau, moi, je trouve. On ne pensait pas, en fait.
3: On commence à avoir le choix dans nos recrues. Ça, c'est signe qu'on commence de faire parler nous, que la section commence à être connue aussi, qu'on travaille plutôt pas trop mal. Bah, du moins, les intervenants travaillent pas trop mal. Et puis, du coup, on a quand même du résultat cette année. Donc, c'est vrai qu'on commence de faire des envieux.
2: Mais alors, du coup, vous n'avez pas 50 places, j'imagine,
3: non. Malheureusement.
2: Comment ça se passe, en fait, alors, la sélection ?
3: Il y a plusieurs points au niveau du recrutement, si on peut appeler ça un recrutement.
2: Oui.
3: Nous, il y a le côté sportif. C'est pour ça qu'on a eu les tests le mercredi 6 mai. Donc, au niveau sportif, Rataya, qui est le correspondant du comité de handball, a mis en place plusieurs ateliers. Des ateliers où on mesure les jeunes, assis, debout, pour voir l'évolution des physiques. Des tests physique proprement dit, des tests de course, des tests de lancer, donc tout un tas de tests physiques. Et l'après-midi, ils ont fait des confrontations sur des matchs, donc là, on a pu voir vraiment l'aspect technique. Et là, de cette rencontre, on fait un classement. Et en disant, lui, on le veut, et on fait un classement entre, si nous, il nous en faut 20, de 1 à 20.
2: D'accord.
3: Le souci, c'est que derrière, on l'a vu encore cette année, il y a des jeunes, notamment au collège, qui sont très très bons. Là, sportivement, il n'y a rien à dire. Ils sont même au-dessus du lot. Ils sont très, très bons. Mais par contre, scolairement, ça ne passe pas.
2: Oui, donc il y a aussi un test scolaire. Hein.
3: Oui, ouais, on regarde les bulletins
2: ça
3: scolaires.
2: Va ensemble. Okay.
3: Et vu que c'est à la fois notre projet, nous, il est sur trois parties. Projet scolaire, projet sportif et projet citoyen. Si un des trois aspects ne colle pas, on ne prend pas le risque. Et on ne veut surtout pas recruter ce genre de jeunes qui sera voué à l'échec. Probablement assez rapidement si ça respecte pas ces critères là quoi.
2: Donc là vous avez donc du coup des élèves pour le collège
3: et pour le lycée
2: et puis le lycée Romain Rolland
3: okay. Donc on va dire section sportive pour tout ce qui concerne collège et sport études pour le pour le lycée. Donc on a toujours le degré d'excellence, c'est-à-dire que on fait partie des sections classées dans l'excellence avec un certain niveau sportif. Et c'est pour ça, notamment aussi, que cette année, on a quand même deux équipes qui assisteront au final de championnat de France UNSS.
2: Ah oui.
3: Voilà. Donc, l'équipe des collégiens et l'équipe des collégiennes.
2: Donc là, la sélection, on va dire, entre guillemets, hein, mais vous avez déjà retenu, en tout cas, les élèves.
3: Ah oui. Moi, en tant que président, je ne m'initie pas du tout là-dedans parce que je ne suis pas déjà qualifié et compétent au niveau technique. Mais les intervenants ont fait leur liste et eux, ils ont fait leur choix par rapport à ça.
2: Et après, vous allez savoir combien d'élèves vous allez pouvoir avoir autant au collège qu'au lycée, c'est ça ?
3: Oui, c'est un peu plus compliqué que ça. C'est que, en plus du côté sportif, du côté scolaire, il y a aussi le côté administratif, on va dire. Et il faut que le rectorat nous accorde le nombre de places que nous, on voudrait aussi. Et c'est pas à gagner parce que s'il y a ça fait trop rentrer d'élèves en seconde, ils vont pas rouvrir une classe rien que pour nous. Donc, on va pas non plus surcharger des classes pour nous. Donc, il faut que ça rentre un peu
2: dans les cases,
3: un peu dans le
2: malheureusement.
3: Normalement, ça devrait pas poser de problème.
2: Oui. D'accord. Bon, ben déjà, c'est positif d'avoir un nombre important de postulants sur Quartier,
3: oui,
2: en tout cas.
3: Ça, ça fait plaisir.
2: Bravo. Alors, tu nous fais sinon un petit topo concernant les compètes.
3: Oui. Et ben, comme je vous le disais précédemment, les lycéens ont perdu de peu, donc ils sont vice-champions académiques. Mm-hmm. Donc là, eux, ils ont arrêté leur compétition au niveau championnat UNSS. Les lycéennes, pareil, elles n'ont pas pu passer le premier tour, elles ont perdu contre Fontaine et Dijon. Et du coup, il n'y a que nos collégiens et nos collégiennes, mais à que. C'est déjà très très bien parce qu'on n'a pas tous des équipes qui iront au final du championnat de France, mais on a quand même nos collégiens et nos collégiennes. Donc après, elles verront bien, hein. C'est une expérience assez riche.
2: Oui, c'est ce que j'allais dire, c'est une belle expérience.
3: Ouais,
2: quand
3: c'est
2: même.
3: Une très très belle expérience, assez riche. Et les garçons, Clamecy, en tant que ville de Clamecy, on accueille les finales de championnat de France. Donc les finales collégiens se dérouleront à Clamecy. Et nos collégiens participeront à cette finale avec 12 autres équipes. Donc ça regroupe plusieurs équipes, 12 équipes pareil. Il y aura Dijon, Clamecy, Limoges, La Roche-sur-Yon, Saint-Raphaël, Cesson-Sévigné, Célestat, Toulouse, Saint-Pierre, Dupérez, c'est l'Académie de Versailles, il y a la Martinique aussi, Crépy-en-Valois, donc ça fait quand même du beau monde. C'est des équipes, de, on va dire, ils se déplacent à 12, donc 12 x 12, ça fait 150 jeunes sportifs qui se promèneront dans la ville de Clamecy du 1er au 5 juin.
2: Oui, en plus, oui.
3: Il y aura sur deux gymnases, les premières phases, normalement, au gymnase à Incola, à la Tambourinette, et les phases finales à la salle polyvalente.
2: À la salle polyvalente. Ouais. Bon, on peut dire que quand même, ça a été une belle année, malgré tout.
3: Oui, oui, une très très belle année, avec des groupes impliqués, des jeunes motivés, parce qu'il faut l'être, hein, pour être passé plusieurs fois aux entraînements, je passe régulièrement quand même, les séances sont assez dures, les élèves sont quand même assez assidus et impliqués,
2: oui.
3: Donc c'est vrai que ça leur demande beaucoup d'efforts, mais bon, ils le font volontairement et avec application.
2: Ils ont l'envie quand même.
3: Oui, oui, hein. Ben, de toute façon, s'ils sont là, c'est qu'ils ont envie.
2: Déjà.
3: Quoi.
2: Il y a combien de... Là, vous êtes combien entre le collège, le lycée
3: Il y a 56, on va dire, étudiants.
2: Ah oui.
3: Oui. Il y a 56 étudiants sur les 4 groupes, collégiens, collégiennes, lycéens, lycéennes. Et puis on voit quand même malgré tout que ça augmente quand même un peu le niveau du handball dans le secteur parce que, pour prendre l'exemple des lycéens, il y a une bonne partie qui joue à Auxerre, une bonne partie qui joue à Nevers, et finalement ces deux équipes-là sont premières de leur championnat. Quoi.
2: Oui.
3: Donc on voit quand même que ça hausse assez sérieusement le niveau de jeu.
2: Oui.
3: Ça fait plaisir.
2: Bah oui, oui. Et donc après la suite ?
3: Là, après les finales de championnat de France à Vesoul et puis à Clamecy, il n'y aura plus de compétition au niveau de pour cette année. De toute façon, au mois de juin, les secondes et tous ceux qui n'ont pas de diplôme à passer sont quasiment en vacances, on va dire. Et après, nous, on se retrouvera au niveau section fin août pour le stage de cohésion.
2: D'accord.
3: Qui se déroulera sur Clamecy. Et tout n'est pas bouclé, mais on a pour projet de faire une entente avec un club de Pologne pour éventuellement par la suite essayer de faire un échange. Et le président du club de Pologne, ça s'est pas fait non plus par hasard, c'est un ancien joueur du handball Clamecyquois qui a joué au plus haut niveau là dans les années 85-90.
2: D'accord.
3: Et du coup qui était d'origine polonaise, qui est retourné en Pologne, mais on a retrouvé son contact et il viendrait fin août avec une quarantaine de polonaises handballeuses et on fera un échange comme ça. Avec nos jeunes de la section.
2: Mmh. Ouais, c'est chouette. Un beau projet, en tout cas.
3: Oui.
2: Donc, on rappelle les coordonnées, du coup.
3: Si toutefois, il y a quelqu'un qui n'a pas de réseaux sociaux, mais qui veut me contacter directement, n'hésitez pas. Mon numéro est le 06 63 00 43 51.
2: Merci Olivier en tout cas et puis à très bientôt et puis bravo pour cette section sportive de handball à Clamecy en tout cas.
3: Merci à Flotteur FM de m'accueillir à chaque coup et merci à toi Karine.
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2: Bonjour à tous. Vague de chaleur, seul Paris et sa petite couronne restent en vigilance orange canicule aujourd'hui, alors qu'un retour à des températures plus normales s'amorcera dans les prochaines heures. Les dégradations orageuses sont tout de même prévues en fin d'après-midi en Île-de-France ainsi que sur le Poitou et les frontières du nord de la France, des phénomènes isolés mais qui pourraient être violents localement. Patrick Bruel lui avait prévu une quinzaine de concerts en festival cet été. Eh bien l'artiste de 67 ans visé par des plaintes pour viol a finalement décidé de les annuler. Nous ne souhaitons en aucun cas exposer ni les organisateurs ni le public à un climat de tension, a expliqué hier dans un communiqué de presse la société de production du chanteur. Football maintenant pour les supporters parisiens, pas de doute, une page de l'histoire s'apprête à être écrite en Hongrie ce samedi. Tenant du titre, le Paris Saint-Germain affronte en effet Arsenal qui court toujours après sa première Ligue des Champions. Sur la pelouse donc de Budapest, cette finale de Ligue des Champions devrait offrir une véritable opposition de style entre Parisiens connus pour leurs animations offensives et Gunners réputés pour leur rigueur défensive. Coup d'envoi de la rencontre à 18h aujourd'hui. Foot toujours à huis clos, les Niçois, eux, ont su lutter contre les événements contraires hier pour conserver leur place dans l'élite. Au terme d'une saison à rallonge, les Aiglons sont finalement parvenus à se maintenir en Ligue 1 en remportant leur match de barrage contre Saint-Etienne hier soir. Ici, tout s'est joué au match retour avec une victoire 4-1 grâce à un doublé d'Eli Wai. Tennis maintenant à Roland-Garros, l'après-midi sera notamment marqué par l'entrée en lice de la Française Diane Parry face à l'Américaine Amanda Anisimova sur le court Philippe Chartier. Le public parisien suivra également la prestation de l'Américaine Coco Gauff, l'une des favorites du tournoi. La Night Session, elle mettra aux prises le Canadien Félix Auger-Aliassime et l'Américain Brandon Nakashima à partir de 20h15. Et puis il y a encore quelques années, il courait les conférences malgré son âge avancé, témoignant d'une urgence de transmettre. Edgar Morin est mort hier à l'âge de 104 ans. En plus d'un siècle de vie, le sociologue, anthropologue et philosophe avait traversé de grands bouleversements sociétaux qu'il avait à cœur de retranscrire et de déchiffrer. Il était à ce titre un éminent analyste de la société contemporaine, très apprécié des médias. C'est la fin de cette édition. Merci de l'avoir suivie.

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3: Bonjour à tous. Football d'abord, plus qu'une poignée d'heures avant le dénouement final de la Ligue des Champions. Et c'est un choc des styles entre deux des meilleures équipes de la saison qui attend ce soir les fans de ballon rond. D'un côté, un Paris Saint-Germain champion d'Europe en titre et adepte d'un jeu flamboyant. De l'autre, des joueurs d'Arsenal champion d'Angleterre et maître des coups de pied arrêtés. Le coup d'envoi sera lui donné ce samedi à 18h, un horaire avancé de 3h pour faciliter l'accès au match et la sortie moins tardive des supporters notamment. Je laisse à d'autres le sang et les larmes. Moi, je vous promets l'action et l'espoir. Les mots ce samedi de Gabriel Attal qui tenait son premier meeting à Paris cet après-midi. Un rendez-vous du candidat aux prochaines élections présidentielles auxquelles 5000 personnes ont répondu présentes, réunies donc au parc des expositions de la Porte de Versailles. Un nouveau record ici. Au 1er mai dernier, les prisons françaises comptaient 88 654 détenus selon les chiffres officiels du ministère de la Justice. En un an, la hausse est donc proche des 5000 détenus supplémentaires, soit 5,9% pour quelques 750 places seulement disponibles supplémentaires. Philosophe, écrivain, combattant lors de la résistance, l'intellectuel Edgar Morin, figure de la vie des idées en France, est mort à l'âge de 104 ans. En annonçant son décès survenu hier, la veuve du sociologue a souligné combien, jusqu'à ses derniers jours, Edgar Morin demeurait attentif au monde. Une pensée éclairante saluée par de nombreuses personnalités artistiques et politiques à l'image d'Emmanuel Macron. L'alerte a été donnée par des promeneurs matinaux. Une baleine s'est échouée sur la plage de Rivedoux à l'île de Ré la nuit dernière. Il s'agit d'un jeune rorqual femelle long d'environ 10 mètres. Immédiatement, des membres du réseau national d'échouage se sont rendus sur place pour examiner le baleineau et contacter l'observatoire à Pélagis. La mairie organise en ce moment même la suite des opérations. Et puis du côté du mercure, les températures commencent à baisser sur une bonne partie du pays aujourd'hui et seul Paris et sa petite couronne restent en vigilance orange canicule. La semaine a été marquée, elle, par de fortes chaleurs sur tout le pays avec 292 records de température mensuelle maximale sous abri sur un panel de près de 600 stations. C'est la fin de cette édition. Merci de l'avoir suivie.

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1: Bonsoir à tous. Rugby top 14. Le Stade Toulousain assure sa qualification pour les demi-finales du top 14 ainsi que sa première place à l'issue de la saison régulière en dominant Lyon 39-31 aujourd'hui. C'était lors de la 25e et avant-dernière journée de championnat. Au même moment, La Rochelle s'est imposée à Montauban quand Bayonne s'est incliné face au Stade Français et que Perpignan l'a remporté de peu face à Castres. En top 14 toujours, c'est peut-être le match le plus important de cette avant-dernière journée. Ce soir, c'est Montpellier, deuxième du championnat, qui accueille Pau, troisième, dans une rencontre qui ressemble déjà à une demi-finale avant l'heure. À deux journées de la fin de la phase régulière, l'enjeu est immense. Le vainqueur fera en effet un grand pas vers le top 2 et la qualification directe pour les demi-finales du top 14, quand le perdant, lui, pourra voir cet objectif quasiment s'envoler. Début de la rencontre à 21h15 ce samedi soir. À Roland-Garros, la Next Session de ce samedi proposera elle un duel entre le Canadien Félix Auger-Aliassime et l'Américain Brandon Nakashima sur le court Philippe Chartier. Un match à enjeu pour une place en 8e dans une édition déjà marquée par de nombreuses surprises, à l'instar de l'élimination de Novak Djokovic au 3e tour hier seulement. Victor Wembanyama s'apprête lui à vivre la plus grande nuit de sa jeune carrière. Cette nuit, les San Antonio Spurs disputeront un match 7 décisif sur le parquet du Oklahoma City Thunder en finale de la Conférence Ouest. Un match à enjeu puisque le vainqueur décrochera son billet pour les finales NBA face aux New York Knicks. Mais ici, le français Victor Wembanyama joue bien plus qu'une qualification. C'est l'occasion pour lui de confirmer son statut de futur visage de la NBA et d'offrir à San Antonio une première finale depuis 2014. Un rendez-vous déjà historique pour le basket français et dont le coup d'envoi sera donné à 2h du matin, heure de Paris. Foot maintenant. À huis clos, les Niçois ont su lutter contre les événements contraires pour conserver leur place dans l'élite. Au terme d'une saison à rallonge, les Aiglons sont finalement parvenus à se maintenir en Ligue 1 en remportant leur match de barrage contre Saint-Etienne hier soir. Tout s'est joué au match retour, ici avec une victoire 4-1 grâce à un doublé d'Eli Wai. Et puis le club anglais de Liverpool a annoncé le départ avec effet immédiat de son entraîneur néerlandais Arne Slot après 2 saisons sur les bords de la Marseille. Le coach avait conduit les Reds au titre en Première Ligue, c'était en 2025.

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0: 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Bonne fin de soirée. 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

Salut à toutes, salut à tous, soyez les bienvenus pour un nouveau numéro de Club Collection. Nous allons nous replonger dans les souvenirs. Grand plongeon dans le temps avec les décennies 70, 80, 90. Méga mixé, programmé par Seb Blind Sensation. D'ailleurs, il mixe pour nous dans quelques instants. Il nous a également préparé la séquence Méga Mix de la semaine. Vous allez pouvoir découvrir le Cheeky Mix signé par Francis Donny Hills. Et puis, on se quittera complètement disco avec la reprise d'un morceau que vous connaissez très certainement. La programmation de Club Collection est d'ores et déjà en ligne. Rendez-vous sur le Facebook officiel de l'émission pour tout savoir. Club-Collection, espace show. On démarre plutôt disco cette semaine avec The 3 Degrees sur les platines de Seb. Ça s'appelle The Runner. Juste après, il y aura Bianca, One More Time. Radiorama pour le son Italo Disco avec ABCD, la version 90. Et puis on va rester très Italo Disco avec un véritable collector de l'époque, Eddie Huntington, Meet My Friend dans Club Collection.

0: Cette sélection était mixée par Seb et elle a démarré avec The Three Degrees, The Runner, Bianca, One More Time, Radiorama avec ABCD, la version 90, une rareté des années Italo Disco avec Eddie Huntington, Meet My Friend, et puis Gibson Brothers, totalement disco, Que Sera Mi Vida, If You Should Go. Club Collection, vous en avez l'habitude chaque semaine, découvrir la séquence Megamix, et aujourd'hui voici le Cheke Mix, signé par Francis Donny Hills, avec que des classiques des années 80, et ça commence avec Fakes, Talk About, Mike Cannon, Voices in the Dark, Leon Haywood, on écoutera I'm Out to Catch, Ryan Paris, Dolce Vita, Time, Checker Check, Dr. Scat, Feel the Drive, My Mind, Hypnotic Tango, Yellow avec I Love You, Joe Cattell, Crazy Family, X-Ray Connection, ce sera Replay, Diana East, Le Louvre, et Riguera avec Vamos a la Playa.
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Club Collection, la séquence Megamix cette semaine, c'était le Check Mix signé par Francis Donny Hales, avec pour démarrer Fakes, Talk About, Mike Cannon, Voices in the Dark, Leon Haywood, I'm Out to Catch, Ryan Paris, Dolce Vita, Time Checker Check, Dr. Scat, Feel the Drive, My Mind, Hypnotic Tango, Yellow, I Love You, Joe Cattell avec Crazy Family, X-Ray Connection, Replay, Diana East, Le Louvre, et Riguera en 83 avec Vamos a la Playa. Club Collection, on va se retrouver à présent très vite pour d'autres surprises 100% souvenirs. N'hésitez pas à nous laisser vos messages via le Facebook officiel Club-Collection Espace Show. Et on va se quitter avec un véritable collector. C'est la reprise de Mariam Makeba avec Pata Pata. L'original est sorti en 1967. La retour en 1976 avec cette reprise signée Femby. Voici donc Pata Pata.

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4: Salut tout le monde, bienvenue, je suis super content de vous retrouver. On vous passe les 40 hits les plus mixés par les DJ et les radios durant toute la semaine. Les meilleurs hits dance de la semaine sont là avec Anna Mena, toujours 40e cette semaine. Zurb qui baisse, mais toujours dans le classement, numéro 39. Et avant de découvrir l'une des nouvelles entrées, Criss Cross Amsterdam, un très bon remix de U2, c'est Atomic City, revisité par David Guetta dans le

avec l'excellent remix de David Guetta, Atomic City. Bah oui, c'est très bon, c'est un numéro 38. L'une des nombreuses entrées de la semaine arrive tout de suite. Criss Cross Amsterdam, 37e. Juste avant de vous passer, Léonie et Vise, 36e. Et le son de Trina Kria avec du piaf, c'est la foule.

Un bon remix de Célestal. Il est 29e pour Beautiful Lie. D'ici quelques instants, j'ai deux nouvelles entrées à vous faire découvrir. Le remix de Dasha, c'est Austin. Et puis Taylor Swift aussi avec Post Malone, remix de Fortnite. Tout ça dans Clubbing Chart, les meilleures nouveautés dance. Vous les retrouvez chaque semaine ici. Et je vous fais découvrir une nouveauté hors classement, c'est le retour des Black Eyed Peas avec Becky G et El Alpha.

Elle gagne une place, la chanteuse anglaise Ray. La suite, c'est Ravin Lenné, numéro 26. Et DJ Antoine arrive 25e. Il gagne une place cette semaine dans Clubbing Chart. See right now, I need you, I'll meet you somewhere.

classement. On monte avec DJ Antoine, il gagne une place cette semaine. Il y aura Taylor Swift aussi, elle est classée 3 fois, hein, carrément, numéro 24. Et les K-pop Demon Hunters, 23e. Il y aura aussi le son de RM Boy, 2 places de

avec Novayol. C'est Bad Bunny, il est 19ème, belle progression. C'est carrément 19 places de plus. Il y aura Lady Gaga aussi, numéro 18. Elle sort des Gims.

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Bennett, le DJ avec ses choristes numéro 17 dans Club In Chart. Voilà la gagnante de l'Eurovision de l'année d'avant, c'est Laurine Tatou, restée très longtemps numéro 1 avec ce titre dans Club In Chart. Bah, elle prépare son nouvel album, Laurine, là. Elle est 16ème, elle perd une place cette semaine.

Doja Cat, 10e de Club in Chart. Bon, elle perd 5 places cette semaine. Dua Lipa, elle arrive 9e. Elle gagne une place. C'est le nouveau titre Houdini que je vais vous faire découvrir d'ici quelques instants. Il y a aussi Jungeli, Jiménez, Alonso, numéro 8 pour Petit Génie. On écoute les 40 hits les plus mixés par les DJ et les radios cette semaine. Je vous fais découvrir une nouveauté hors classement, le remix de Jungkook, Standing Next to You, c'est dans Club in Chart.

suite avec Teddy Swims, Stones and Ice, 5e cette semaine dans Clubbing Chart. Bon, pas de grand changement tout au sommet. On va dire que Joe est toujours 4e, ça bouge pas. Remix de Drop Din Dan. Il y aura aussi Diziz et Théodora, numéro 3. Et Shakira qui était ex numéro 1. 2e avec Zoo dans Clubbing Chart.

Numéro 2, 3ème, DC's et Théodora, 4ème, Joe, et puis bah, notre numéro 1, c'est comme la semaine dernière, Bruno Mars, il est là, il assure avec I Just Might. C'est le bon remix de DJ Dark. Allez, je vous retrouve la semaine prochaine.

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1: Hello tout le monde, ravi de vous retrouver pour une nouvelle sélection Dance Floor Express. Encore une fois cette semaine, pas mal de nouveautés à découvrir, des versions exclues, notamment dans ce prochain quart d'heure, Teddy Swims, Lose Control, remixé par Denise Bravo. On écoutera le dernier Zurb, Dua Lipa, David Guetta, Ariana Grande. Trinix également arrive avec la reprise d'Inika Mosé, Hot Stepper. Et pour se mettre pleinement dans l'ambiance, voici Cyril. C'est remixé par Emich. C'est la reprise d'un vieux morceau sorti à la fin des années 70. Voici Stumbling In.

signé par Boris Way, bien reconnaissable, Someone to be Mind. Au programme de ce prochain quart d'heure, encore des nouveautés, encore des versions exclues avec notamment Sia et Kylie Minogue, Dance Alone. Je vous ai mis de côté le Dirty Disco Pillow Biters Remix, c'est tout un programme. On écoutera une nouvelle version de Tet My Cray, Greedy, bien Dance Floor. Analisa arrive également, Since Lamente, c'est produit et remixé par Bob Sinclair. Et pour les hits, voici Kygo et Avamax, Whatever.

dernier, Dua Lipa dans Dancefly Express. C'est déjà remixé par Colin G. Il s'appelle Illusion. Juste avant, c'était Pharrell Williams et Miley Cyrus. Doctor, la version exclue pour l'émission. Et je vous ai proposé Beyoncé, Texas Hold'em, le son country, version dancefloor retravaillé par Funk Joy. On clôture avec le tout nouveau Joel Corey and Pickle featuring Vula. Les nostalgiques des années 90 vont reconnaître de suite une reprise de Corona. Ça s'appelle Stay Together.

Hello tout le monde, bienvenue pour un nouveau numéro de Clubhouse Session. C'est reparti pour 2 heures de mix, 2 heures de bon son house et soulful. Il y aura le house classique à la fin de cette première partie. Et mon invité cette semaine, en début de la deuxième heure, sera notre ami

Sherry X dans Clubhouse Session avec la voix de Kathy Brown, production Mickey Moore and NDT. C'était Celebrate, histoire de bien clôturer ce premier set. Juste avant, c'était Simu Seji avec également la voix de Kathy Brown, Dance With Me. Je vous ai proposé le Clubhouse Session Powerplay de cette semaine, Urban Blues Project et le projet Mother of Pearl avec la voix de Pearl May. Ça s'appelle Your Heaven, I Can Feel It sur le label Sulfuric Recordings. Et c'était remixé, cette version 2023, par Mickey Moore and NDT. Il y a eu Spirit Chaser et Diana Fearon pour le titre Tonight, remixé par Michael Gray. Et on a commencé avec le dernier, Michelle Weeks, enfin l'un des derniers, puisqu'elle chante sur beaucoup de productions. C'était signé par Thomas Sills et le titre est So Good. 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

Vegas dans Clubhouse Session. Un morceau très sympa, ça s'appelle Piano Track. Juste avant, il y a eu Groove Invaders avec la voix de Nicole Tyler. J'adore Keep Rising. Et un morceau très dance floor, un bon clavier. Matthew and Homage featuring Fatima Provilon et le thème de Alison Limericks et les voix repiquées sur Alexander O'Neill ou Junior Jack selon la période. My Feelings Can't Explain. Et nous avons démarré avec Michael Gray, SGT Slick et la voix de Karina Chevis. C'était I Thank You, la reprise de The Chimes. On clôture bien cette première sélection avec un véritable classique de Clubhouse Session, sorti en 2000, The Lab Rats et la voix de Lisa Millette. Le projet s'appelle The Experiment. C'était sorti sur l'excellent label Sulfuric Recordings. Music is my way of life. Et si je ne m'abuse, c'est la reprise d'un grand standard disco de Miss Patti LaBelle. This is the House Classic of the Week.

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1: Clubhouse Session, ça continue. Voici la deuxième partie, et cette semaine, une deuxième partie qui va sonner très funky. Steve Tozzi, le DJ, nous signe régulièrement des bootlegs, des versions retravaillées, des mashups. Et là, il a choisi de rebooster, de réorganiser, réorchestrer des grands standards de la culture funk. C'est un véritable régal. Voici 5-6 productions juste sorties, à commencer par Shalamar, Second Time Around. Juste après, il y aura Donald Byrd, excellent ça, Love Has Come Around, et puis on écoutera le grand George Benson en 82, le tube de Give Me The Night. Bienvenue, c'est Clubhouse Session, et cette prochaine demi-heure va sonner très funky cette semaine.

Jane, un pur morceau de la culture funk en 82 ou 83. Tonight, I'm Alright. Et ce remix est signé par Steve Tozzi. Franchement, il nous a vraiment réservé de véritables merveilles. Il n'a pas dénaturé les originaux. Il les a bien reboostés, réorchestrés, rejoués. C'est vraiment du travail d'orfèvre. Donc, à l'instant, Narada Michael Walden. Il y a eu juste avant Crown Heights Affair, You Gave Me Love. Je vous ai proposé un autre Narada Michael Walden, I Shoulda Loved Ya. On a écouté Ray Parker Jr. and Radio, It's Time to Party Now. Diana Ross, vous l'avez reconnu, Upside Down. George Benson, Give Me the Night. Donald Byrd, Love Has Come Around. Et au départ de ce set, l'incroyable morceau de Shalamar, gros tube ça à l'époque, Second Time Around. 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

TikTok.

Club Hand Session. Ça sonne très latino et on adore à l'instant. Nouveauté, Aaron Hirsch avec Techman et DJ Free Spirit. Et ça s'appelle tout simplement TikTok. Également du son latino, juste avant, c'était Dario Nunez avec Arroz Sevilla et tout plein de beau monde autour de lui avec Ali Alio. On a écouté Tony Guerra et JB Martins, Rumbon. Il y a eu Crazy Bizarre et le projet Black Blood. En nouveauté, Take It Easy. Vous avez reconnu certainement le thème, notamment emprunté par The Shapeshifters il y a déjà pas mal d'années. C'est remixé par Effendi sur Pornostar Recordings. Et au départ du set, Nari Nabuk et Paolo Ne avec le titre Real Thing. C'est un espèce de remix bootleg reprise d'un morceau signé, je crois, par Simply Red. Remerciements à Fred pour sa collaboration. Et nous allons terminer également avec un beau soupçon de salsa. Harry Romero et Rafa Barrios. Voici Descarga dans Clubhouse Session. Rendez-vous

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